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0: oui, ça.
1: Non, non, les grandes écoles, ça peut rentrer, depuis la semaine dernière.
0: J'ai ce souvenir. J'ai pas été à la fac, je précise.
1: C'est fini. Elle sortait avec les gars qui étaient à la fac, tu vois.
0: Bien sûr.
1: Quand elle était en terminale, c'est des grands, tu vois. Peut-être même en première. Oh, t'as même une tête en seconde, toi, ça m'angoisse.
0: Non,
2: t'as été en terminale, toi.
0: Non.
1: Jules, laisse-moi faire briller ma co-anime. C'est incroyable. T'as vu ça? C'est vraiment un
2: méchant.
1: Pas besoin
2: de ça pour briller.
1: Ah ouais, c'est beau ce qu'il est là. Ouais, bon, tout le monde est en forme, j'ai l'impression, non?
0: Oui, pleine forme.
1: Bon week-end.
0: Super, week-end de rentrée. C'est vraiment où t'es d'équerre, tu fais un truc sain, ça m'a fait du bien. Tu vois, sport, j'ai fait des compotes, j'ai fait de la cuisine.
1: Pour Romain ou pour le bébé?
0: Pour Romain, bien sûr. Pour Romain. T'as plus de dents.
1: Moi, je te tiens à vous dire que j'ai toujours. Ah ouais. Elle avait plus de dents. Oh non, pauvre Romain. Plus de dents.
0: Et toi, ton week-end?
1: Plus de dents. J'ai plus d'ascenseur.
0: Ah, c'est chiant ça.
1: Je suis au 6e, j'ai plus d'ascenseur. Donc je peux vous dire que je me fais des cuisses.
0: Tu vas avoir un boule, des fesses.
1: Ouais.
0: Ah ouais, si. Ah si, pour les fesses, c'est génial.
1: Avant que j'arrive à muscler l'ensemble, ça va prendre un peu de temps. Non, mais c'est chiant. Pour les courses.
0: Tu as des belles fesses musclées.
1: Ouais, ça t'occupe pas. Est-ce qu'il regarde mon cul, elle? C'est fou. Bon, on voit la musique, j'ai l'impression qu'on est bien lancé. Imagine Dragons, Believer, dans le double expresso RTL2. Bonjour, bon réveil.

0: Imagine Dragons, Believer. Bon, je sais de quoi tu as parlé, puisque tu m'en as parlé juste avant, avant Imagine Dragons, et je suis pas d'accord. Voilà, je tiens à te le dire, je suis pas d'accord dans
1: ça
0: ce
1: change. Ouais. Tu sais, je dis quelque chose, il est pas d'accord. C'est tout le temps comme ça.
0: Alors écoutez bien.
1: Je vais vous partager ce matin une recette de cookies un peu particulière. C'est pas au chocolat, c'est pas aux éclats de noisettes, c'est à base de plastique recyclé.
2: Pardon?
0: Voilà.
1: Attends de voir. Fais-moi confiance, Jérôme.
0: Dans deux secondes, elle va dire donne sa chance au produit. Elle va te la faire bien avec si je mens.
1: Tout de suite, toi, je suis pas d'accord. Un peu de douceur.
0: Je l'ai pas dit comme
1: gentil.
0: Ça.
1: Et
0: je n'étais pas d'accord avec un cookie à base de plastique
1: mais
0: recyclé.
1: Mais tu vas voir, attends.
0: Mais, comme tu as du talent, tu vas réussir à me convaincre.
1: Voilà, beaucoup de talent.
0: Vas-y, ça arrive. Wonderwall. Va falloir que tu aies beaucoup de talent.

0: talent, parce que sur la base, là, je suis pas d'accord. À tout de suite sur RTL 2.
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0: RTL2, il est 6h15. Alors, c'est le grand jour de rentrée pour beaucoup d'entre vous. 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
0: 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Voilà, le jour de la rentrée, le double expresso vous offre vos vacances.
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0: 32-28, on joue dans 30 minutes. 32-28.

0: Oasis et Wonderwall sur RTL 2.
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2: Bon, si comme moi vous pensiez avoir goûté toutes les saveurs possibles de cookies, bah, je peux vous garantir que vous n'êtes pas prêt pour cette info.
0: C'est quoi ta saveur préférée?
2: Alors moi je suis très simple, chocolat au lait.
0: Ah, moi chocolat blanc.
3: Beurre de cacahuète.
0: Ah ouais. Ah, ouais.
3: Bah, il me reste chocolat noir alors.
0: Ah, non. Tu pourrais dire
2: Smarties.
0: Pumpkin.
3: Chocolat noir.
0: Oh. Bah, il te reste pas, c'est ton choix.
2: Ou M&M's ou Smarties et tout, j'ai essayé, ça c'est pas terrible.
0: Oh, on va dire Snickers et Twix.
2: Ah
0: ça,
2: oui,
0: ça,
2: pardon.
0: Ouais.
2: Ouais, bon, il y a maintenant un cookie au plastique recyclé. Oh. Vous l'avez pas vu venir ça, hein? Eh bien, des chercheurs américains ont présenté cette semaine un procédé développé avec la NASA. Ils récupèrent du plastique, celui de nos bouteilles en plastique, ils le décomposent, puis utilisent des levures pour transformer tout ça en une sorte de bouillie alimentaire nutritive contenant, écoutez bien, il y a des protéines, des vitamines, des lipides et même des arômes. Alors, des arômes de quoi? Ça, par contre, je sais pas. La pâte passe ensuite dans une imprimante 3D, puis au micro-ondes, et hop, vous avez un très beau cookie.
0: Au quoi? Micro-ondes.
2: Oh, micro-ondes, j'ai dit ça.
0: Non,
2: oui.
0: Micro-ondes.
2: Bon, je sais pas si vous voyez la scène dans le film L'aile ou la cuisse avec De Funès,
0: si.
2: Il fabrique un poulet.
0: Tricatel. Ouais,
2: bah, c'est exactement pareil.
0: Ah,
2: alors attention,
0: vache.
2: Personne ne vous propose encore de tremper ça dans votre café du matin. Les chercheurs précisent que le biscuit pourrait être consommé sans danger.
0: Ah bah oui,
2: mais ils
0: merci.
2: Attendent encore les autorisations nécessaires avant de lancer les tests de dégustation. Donc la prochaine fois que vous apprêtez à jeter une bouteille en plastique, réfléchissez bien. Parce que franchement, avec un peu de levure, une imprimante 3D, un micro-ondes et de la bonne volonté, ça pourrait vous faire un bon petit déj.
0: Ouais, puis si ça vous plaît pas, vous jetez le cookie dans la poubelle jaune.
2: Voilà.
0: Mais ça, au moins,
2: ouais,
0: ça fait du recyclage. T'es pas prêt à tomber.
2: Nickel.
0: Ah, je te jure. Non, mais tant mieux si ça recycle, mais.
2: Ouais.
0: Voilà, c'est la fin de la phrase.
2: Je comprends que ça ne vous tente pas plus que ça.
0: Jamais.
3: Ah, mais jamais.
2: Oh.
0: Non, mais c'est une bonne info.
2: Faut jamais
0: par
2: dire
0: contre.
2: Jamais.
3: Mais c'est du plastique.
0: Dennis Whips.
2: Recycle.
0: Sur RTL. Il s'engueule.

0: Teddy Swims, Mr. Know It All sur RTL2. Bonne rentrée à tous.
1: Allez, on y va pour l'horoscope. C'est important, ça, ce jour de rentrée.
0: Ah, tiens, bah écoute.
1: Les médailles de bronze, allez, hop, les béliers.
0: C'est important, Justine et Jérém. D'entrée de jeu, les béliers, vous deux, vous êtes dans le brouillard ce matin.
2: Super.
0: Vous allez mettre du temps à émerger. Ça ne nous arrange pas.
1: Hein. Ouais. Je suis très réveillée,
0: si
1: moi,
0: vous
1: c'est
0: pouviez
1: fou.
0: Ouvrir vos yeux.
1: Les lions.
0: Vous êtes en conflit avec un proche. Essayez d'avoir une discussion pour arranger les choses.
1: Verseau.
0: Vous prenez des décisions dans la précipitation. C'est pas la meilleure des solutions.
1: Médaille d'argent, mieux pour les gémeaux.
0: Vous savez comment faire plaisir à vos proches. Vous allez les gâter.
1: Les cancers.
0: Vous avez profité du week-end pour vous reposer. Vous attaquez la semaine avec de l'énergie à revendre.
1: Les vierges.
0: Vous ferez preuve de sang-froid pour maîtriser une situation compliquée. Vous recevrez de chaleureux remerciements.
1: Balance.
0: Vous gérez vos finances à merveille, vous avez de quoi voir venir.
1: Les scorpions.
0: Votre relation amoureuse va dans le bon sens. Célibataire, vous allez faire une nouvelle rencontre.
1: Les sagittaires.
0: Vous faites des miracles au travail. Vos collègues sont très élogieux à votre égard.
1: Capricorne.
0: Vous avez l'esprit de compète en ce moment, cela vous tire vers le haut.
1: Les poissons.
0: Un proche aura particulièrement envie de se confier et vous demandera conseil, vous répondrez présent.
1: Et médaille d'or, aujourd'hui c'est pour les taureaux.
0: Vous démarrez la semaine pied au plancher les taureaux. Vous êtes d'une efficacité redoutable, votre enthousiasme tire tout le monde vers le haut. 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

0: Amy Winehouse, Back to Black à 6h28. Tiens, le premier winner du jour, premier winner de la semaine, c'est un couple de parents américains qui en avait marre, ça aurait pu être Justine, tiens, qui en avait marre de voir ses enfants piquer ses sucreries. Donc ça peut être ta belle-fille ou prochainement Nils. Ils ont trouvé une solution légèrement radicale. Inspire-toi peut-être de leur histoire, tu risques d'être choqué parce qu'on va te raconter. Et puis on va avoir Survivor. Quoi qu'on en dise, quoi qu'on fasse, c'est quand même la chanson parfaite pour démarrer la semaine, ça. I Am The Tiger après les infos sur RTL2.
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0: Réveil à tous, bonne rentrée lundi 31 août, c'est le double expresso à 6h30. Avant U2, le winner du jour est Survivor. Lyon, c'est magnifique ce matin. Les infos de Raphaël Thomas. Bonjour Raphaël.
6: Bonjour Grégory, bonjour à tous.
0: Et oui, l'heure de la reprise a sonné pour les profs.
6: 850 000 enseignants font leur pré-rentrée aujourd'hui dans un contexte perturbé par une cyberattaque survenue cet été. Les données de plusieurs dizaines de milliers de professeurs et d'élèves ont été volées. Les académies de Nantes et de Toulouse sont parmi les plus touchées. Du coup, de nombreux logiciels restent inutilisables comme les messageries ou les ENS. Les espaces numériques de travail. C'est officiel, Olivier Faure est candidat à la primaire du Parti Socialiste et de place publique. Le premier secrétaire du PS l'a confirmé hier à 8 mois de la présidentielle. Il sera notamment opposé à Raphaël Glucksmann qui fait figure de favori, mais aussi à Ségolène Royal. Le premier tour de la primaire se tiendra les 9 et 10 octobre prochains. Au Népal, le dernier bilan de la crue frôle désormais les 800 morts. Plus de 3000 personnes restent portées disparues dans cette région de l'Himalaya. Les opérations de secours sont loin d'être terminées, mais les autorités ont commencé à enterrer les victimes pour des raisons sanitaires. Environ 80 sauveteurs restent mobilisés pour tenter de retrouver des survivants parmi les centaines d'ouvriers toujours bloqués dans un tunnel.
0: En France, l'attention au risque au feu de forêt autour de la Méditerranée.
6: 7 départements ont été placés en vigilance orange en raison du risque élevé d'incendie. L'alerte s'étend des Pyrénées-Orientales au Var en passant par la Corse du Sud. Et puis attention, si vous vous trouvez sur la côte aquitaine, la préfecture lance un appel à la prudence face à un risque maximal de baïne. Ces courants qui emportent les baigneurs vers le large, cela concerne les plages de Charente-Maritime, de Gironde, des Landes et des Pyrénées-Atlantiques.
0: Les sports en tennis, Novak Djokovic. Oh non, il a été sorti de l'US Open.
6: Mais ouais, le Serbe a été éliminé ce matin dès le premier tour par l'Argentin Mariano Navone, 49e au classement mondial. L'ancien numéro 1 n'avait pas perdu au premier tour depuis plus de 20 ans. Et puis en Ligue 1, Monaco prend la tête du classement après sa victoire contre Marseille 2-0 hier soir en match clôture de la deuxième journée du championnat. La météo, les températures ce matin, il fait 14 degrés à Montbazillac, 15 à Vittel, 16 à Saint-Brieuc, 17 à Paris et à Sangatte, 23 à Sainte-Maxime. Côté ciel, en début de journée, on aura un risque de pluie des côtes bretonnes et de la Normandie au Grand Est, en passant par les Hauts-de-France. On attend aussi quelques averses sur les Alpes du Nord et les Pyrénées. Du côté de la Méditerranée, en revanche, le temps sera ensoleillé tout au long de la journée. Ailleurs, les nuages domineront. L'après-midi, le ciel restera perturbé et humide au nord de la Seine. Sur le reste du pays, le temps alternera entre nuages et éclaircies. Pour les maximales, il est prévu jusqu'à 35 degrés dans le sud-est. Cet après-midi, il fera 20 degrés à Offranville, 22 à Sarreguemines, 23 à Laval, 25 à Issoire, 30 à Ajaccio, 32 à Cavaillon.
0: Merci beaucoup. Retour des infos tout à l'heure, 7h. Allez, si vous voulez jouer au jeu surprise, vous nous appelez au 3228. Déjà, on passe un bon moment ensemble. Et ensuite, on vous offre vos vacances. Un séjour pour 4 personnes chez Pierre et Vacances. Vous déciderez de votre destination. 3228, on joue à 6h50 sur RTL2.

0: Survivor et Eye of the Tiger sur RTL2, 16h36.
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0: Une histoire très rigolote. Aujourd'hui, direction la Caroline du Nord, on part aux États-Unis. Tiens, j'y étais cet été, c'est très beau. Petit point, petit conseil vacances. À la rencontre de nos winners du jour. Ah, tu vas les adorer, Juju. Sarah et Taylor, parents de 3 enfants et surtout grands amateurs de sucreries. Alors comme beaucoup de parents, ils ont un problème à la maison, c'est que les gâteaux, les bonbons et les glaces ont tendance à disparaître. Alors c'est pas les petites souris, hein, on sait. Comme ça. Alors pour arrêter de se faire dévaliser les placards par leurs enfants, ils ont décidé, écoutez bien, de voir les choses en grand, j'ai même envie de dire en très grand. Ils ont dépensé près de 1700 euros pour construire dans leur propre chambre une réserve à dessert secret.
2: Ah, oh, c'est génial.
0: Et pour être certain que personne ne tombe dessus, l'entrée est carrément dissimulée derrière un miroir coulissant. À l'intérieur, c'est comme chez Willy Wonka, vous savez, Charlie, la chocolaterie. Des bonbons, des petits gâteaux, des glaces, un frigo et même une machine à milkshake.
2: Wow.
0: Et un détail assez marrant, avant les travaux à cet endroit, il y avait un tapis de course. Donc, ils ont décidé d'arrêter les courses et le contrôle des calories pour mettre les sucreries.
2: Complètement ma famille.
0: On voit donc, on vend les priorités. Les travaux ont quand même duré près d'un mois, mais malheureusement pour nos winners, les enfants, évidemment, ont fini par découvrir le passage secret. Depuis, toute la famille profite de la réserve, mais les parents gardent un avantage. Ça se trouve dans leur chambre, donc vous rajoutez un petit code secret, peut-être.
2: J'aime bien la pièce clandestine.
0: Ouais.
3: Ça fait bizarre.
0: Ouais, c'est chelou.
2: Bah, c'est ça, la pièce clandestine de bonbons.
0: Ouais,
2: aussi,
0: voilà, hein, de bonbons.
2: De bonbons.
0: Oui, parce qu'il y a des parents qui ont des pièces secrètes. Enfin bon, bref,
2: ah, hein, Jérém.
3: On va y aller.
2: On veut pas connaître ton intimité,
0: Greg. C'est pas la mienne, c'est Jérém qui m'a raconté ça.
3: Bien sûr.
2: Regarde-le, lui.
0: La pièce à fouet.
3: T'es venu visiter, de toute façon.
0: Mais sans que tu le saches.
3: Ah, d'accord.
0: You too, Song of the Future.

0: Song of the Future à 6h41. Allez, on va à Clermont.
1: Oui, un resto vers Clermont-Ferrand a trouvé une solution anti-gaspillage qui plaît à tout le monde. Au petit village de Deux-Rives, le restaurant Le Clos fait beaucoup parler de lui. On va vous expliquer. En fait, son astuce, c'est qu'il vend des plats de la veille en barquette à seulement 5 euros. Il vend par exemple des encornets au chorizo, des cordons bleus au Saint-Nectaire ou encore des salades.
0: Et tout ça se conserve, hein, évidemment. Les clients sont ravis puisque c'est un repas tout prêt qui leur revient moins cher que les grandes enseignes. Ça permet au resto d'éviter une perte sèche et donc d'alléger le contenu de ses poubelles. C'est génial.
1: Mais c'est super.
0: C'est Too Good To Go qui existe,
1: oui,
0: c'est ça, hein?
1: Oui, clairement.
0: Franchement,
1: oui.
0: C'est exactement le principe.
2: C'est ce que je fais.
0: Bah oui.
1: Très
0: ça.
1: Intelligent.
0: Ouais. Franchement, ça marche bien. Tu me donnes des bons plats. Pour quand t'as une famille nombreuse comme toi, bah tu t'en sors bien mieux.
2: Ah ouais, il y a beaucoup de restos à Amiens.
0: Plutôt que de profiter plein de promos où tu sais pas trop ce qu'il y a dedans, là, c'est pas mal. Mmh. Bravo, Jérém. On était à Clermont-Ferrand, on finit par dire bravo Jérém, j'en ai marre.
1: Il nous dit qu'à Amiens, il y en a aussi qui font.
2: Oui.
1: Tu vois?
0: Oui, bon, pardon, le resto Le Clos, c'est vous la vedette.
1: Ah, c'est vous ce matin.
0: Osier, tout suite, et le jeu surprise sur RTL2, à tout de suite.
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0: C'est RTL2. Bon courage aux profs qui font leur pré-rentrée, aux quelques élèves qui rentrent, dont ta belle-fille.
1: Oui, bonne rentrée, voilà. Bonne sixième, ma chérie.
0: Bon courage à tous si vous reprenez le boulot et bonne fête aux Aristides. Bon, voilà, c'est joli, c'est chic.
1: C'est chic, c'est vrai, c'est élégant.
0: Voici Other, Too Sweet sur RTL2.

0: RTL 2 à 6h51, il est temps de jouer.
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2: Oui, de jouer avec Cindy qui nous a appelé au 3228. Coucou Cindy.
3: Bonjour Justine, bonjour Greg, bonjour toute l'équipe.
0: Bonjour Cindy de Boulbon, on est dans le sud-est à côté d'Avignon. Vous nous écoutez sur l'appli, vous êtes secrétaire médicale, bienvenue. C'est votre rentrée ou ça fait un petit moment déjà que c'est fait?
3: Ça fait un petit moment que c'est fait, une semaine avant vous.
0: Ah bah voilà, écoutez, très bienvenue bien. Au club de ceux qu'on reprit plus tôt.
2: Vous êtes à l'aise. Vous avez fait quoi ce week-end? Racontez-nous un petit peu.
3: Du jardinage, du shopping pour le rangement de la maison et la fête du village.
2: Oh, sympa ça.
0: C'est complet, hein, dis donc.
2: C'est un peu la fête du village avant la rentrée là.
0: Ouais, très très bien.
3: Oh, bah, juste, oui, c'est bien, on profite.
2: Bah oui, jusqu'au bout du bout, c'est bien.
0: 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On lance les Dépop Rock.
1: Le 6, c'est qui le plus fort?
2: 25 secondes pour répondre à 5 questions, ma chère Cindy. Pour chaque question, on va vous donner 2 propositions et vous devez choisir la bonne. En
3: d'accord.
2: Tout, on a besoin de 4 bonnes réponses. Vous pouvez vous tromper une fois, d'accord?
3: D'accord.
0: Et ça va très vite quand même, les 25 secondes, donc on réfléchit, mais pas trop. Le chrono part à la fin de l'intitulé de la première question que voici. Quel objet est le plus lourd? Une boule de pétanque ou une balle de tennis? Top chrono.
3: Pétanque.
0: Oui.
2: Quel jeu télévisé existe depuis le plus longtemps? Fort Boyard ou Koh-Lanta?
3: Fort Boyard.
0: Oui. Quel animal a la meilleure vue? L'aigle ou le cheval?
3: L'aigle.
0: Oui.
2: Quel artiste a remporté le plus de Grammy Awards? Stevie Wonder ou Céline Dion?
0: Vite.
3: Céline Dion.
0: Non. Ah, quel pays a adopté l'euro en premier? La Slovénie ou la Croatie?
3: La Croatie.
0: Oh non.
2: C'est si bien parti.
3: Je suis pas bonne en géographie.
0: Non mais là pour le coup, alors je vais vous dire, personne n'en savait
2: là,
0: rien.
2: C'était du hasard.
0: C'est du pif-pif en cinquième et dernière question parce que on nous en voudra pas. Bon, on repart pas les mains vides chez nous.
2: Non, on vous offre un bon d'achat de 100 euros valable sur Agfa Photoprint pour imprimer vos meilleurs souvenirs de vacances. 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
0: super.
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0: Voilà.
3: Ah
0: bah
3: super.
0: On vous embrasse et une question.
2: Qu'est-ce qu'on vous sert sur RTL2, Cindy?
3: Un double expresso.

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1: Gaëtan Roussel, je reste là. Bon, vous le savez, la semaine dernière, on avait appris la disparition de Dolly Parton. Eh bien, l'aéroport international de Nashville pourrait bientôt porter le nom de Dolly Parton en hommage.
2: Déjà un an avant sa mort, une pétition avait été lancée pour demander que l'aéroport soit rebaptisé en son nom. Et donc vendredi dernier, trois jours après sa mort, elle avait atteint les 160 000 signatures. Le gouverneur de l'État du Tennessee, Bill Lee, a donc annoncé le même jour la volonté de donner enfin à l'aéroport le nom de la chanteuse. Mais rien n'est encore définitif, puisque le projet doit encore être validé par l'autorité qui gère l'aéroport. Une réunion donc est prévue le 17 septembre, ça se fait pas comme ça, quoi.
1: A priori, chez les Ricains, ça se fait plus facilement que chez nous quand même.
2: Ça devrait aller.
1: Ouais, vu l'impact de Dolly Parton sur Nashville. Freya Sky, Silent Treatment. Vous avez rendez-vous aussi avec AC/DC, The Lumineers, Lena Marlin pour le son pop rock. Et puis le double expresso RTL le débarque aussi en image après les infos sur W9. A tout de suite.
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2: 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Allez, c'est parti, bon lundi, bonne rentrée.
1: Merci d'être avec nous dans le double expresso RTL 2. Il est 7h.
2: Et à 7h, avant d'écouter AC/DC ou Freya Sky, on écoute Raphaël Thomas pour les infos. Bonjour Raphaël.
15: Bonjour Justine, bonjour à tous.
2: Et un candidat de plus pour la gauche.
15: C'est officiel, Olivier Faure est candidat à la primaire du Parti Socialiste et de Place Publique. Le premier secrétaire du PS l'a confirmé hier à 8 mois de la présidentielle. Il sera notamment opposé à Raphaël Glucksmann qui fait figure de favori, mais aussi à Ségolène Royal. Le premier tour de la primaire se tiendra les 9 et 10 octobre prochains. Les enseignants font leur rentrée aujourd'hui. Ils sont plus de 850 000 à reprendre le chemin de l'école ce lundi. Une rentrée compliquée à Nantes et à Toulouse, notamment après une cyberattaque cet été. Un vol de données fin juillet au cours duquel les hackers ont revendiqué avoir mis la main sur les données personnelles de plusieurs dizaines de milliers de professeurs et d'élèves.
2: Au moins 8 morts et 17 disparus.
15: C'est le dernier bilan du naufrage d'un ferry hier au large de la République turque de Chypre du Nord. Le bateau qui transportait 267 personnes a coulé à plus de 500 mètres de profondeur. Pour des raisons encore incertaines, mais plusieurs passagers ont évoqué une explosion et un nombre nombre insuffisant de gilets de sauvetage. Le capitaine a été placé en garde à vue. Et puis dans la Manche, c'est un chalutier français qui a fait naufrage au large de l'Angleterre. Deux marins sont portés disparus. Les trois autres membres d'équipage ont été secourus. Les combats se poursuivent ce matin au Moyen-Orient. L'Iran affirme avoir lancé une attaque de drone aux Émirats Arabes Unis sur une base où sont stationnées des troupes américaines. Une réponse aux frappes menées hier par les États-Unis, les premières depuis un mois.
2: Les sports et en football, Monaco prend la tête du championnat.
15: Le club de la Principauté a battu Marseille 2-0 en clôture de la deuxième journée de Ligue 1. Le Paris FC, vainqueur de Nice 3-0, est deuxième et Rennes est cinquième après sa victoire sur le Mans 3-2. En basket, l'équipe de France se rapproche encore du Mondial 2027. Trois jours après leur victoire sur la Slovénie, les Bleus ont battu la Suède hier à Stockholm. Et puis en tennis, enfin, Novak Djokovic lui est éliminé de l'US Open. Il a été sorti dès le premier tour par l'Argentin Mariano Navon, 49e, au classement mondial. La météo, les températures ce matin, il fait 12 degrés seulement à Castellane, 16 à Maubeuge, 17 à Lorient, 20 degrés à Gaillac et à Voiron, 26 à Herbalong en Corse. Côté ciel, en début de journée, on aura un risque de pluie des côtes bretonnes et de la Normandie au Grand Est en passant par les Hauts-de-France. On attend aussi quelques averses sur les Alpes du Nord et sur les Pyrénées. Du côté de la Méditerranée, en revanche, le temps sera ensoleillé tout au long de la journée. Ailleurs, les nuages domineront. L'après-midi, le ciel va rester perturbé et humide au nord de la Seine. Sur le reste du pays, le temps alternera entre nuages et éclaircies. Pour les maximales, il est prévu jusqu'à 35 degrés dans le sud-est. Il fera 19 à Fécamp, 22 à Thionville, 23 à Paris, 24 à Nevers et au Mans et 30 degrés à Collioure.
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0: Maria Sky, Silent Treatment sur RTL2.
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0: Lundi 31 août, bon courage à toutes celles et tous ceux qui reprennent et vous êtes nombreux et nombreux. Bonne rentrée aux profs, certains élèves qui rentrent aujourd'hui. Bonjour Justine.
2: Coucou Greg, bonjour tout le monde.
0: On est en direct sur RTL2, RTL2.fr, l'application est W9. Bonjour Angelo, Standard, Jérém à la Réal, et Léa et Jules autour de la table. Cécile derrière les manettes pour la réalisation télé. Et bonjour à Max et Caro. Ouf, ça va l'équipe? Mais on a encore ajouté des gens ou cette émission cartonne à ce point-là que chaque année on recrute des gens ou...
2: Pour moi, on est à peu près 10. Je dis à chaque fois, on est à peu près 10.
0: Combien vous êtes? On a commencé à 5, on va finir à 25.
2: On est à peu près 10.
0: Oh, la direction PLS, ils sont 25. Ça va, t'es en forme?
2: Je suis en pleine forme, une bonne rentrée, contente de vous retrouver. Tout roule, toi aussi?
0: Oui, super. Écoute, j'ai passé un week-end où j'ai été vraiment...

0: raclette qui va arriver.
1: Mais oui, après, elle va dire, oh bah, c'est pendant les fêtes, on se lâche pas, on se lâche jamais.
0: Ah, c'est vrai.
1: Bah, voilà. Et après, elle va nous dire, tiens, pendant que t'envoies la musique, toi, parce que là, tu rigoles. Bon, on a quand même un timing. Elle va nous dire après, c'est les vacances du ski, je peux pas ne pas manger de raclette.
0: Et après,
1: elle va
0: si
1: dire, c'est
0: ski.
1: Pâques, c'est l'apéro.
2: C'est mon anniversaire.
1: Ah, oh, bah, il y a l'anniversaire. Bon, et puis à 15 jours du mariage, oh, bon, bah, on va prendre une taille au-dessus.
0: Voilà, allez, voici à CDC.

0: Voilà, quand vous entendez ACDC Highway to Hell, vous savez que vous vous réveillez avec le double expresso RTL2, ça fait du bien.
1: Greg, oui, j'ai l'impression que cet été, tu n'as pas partagé tes photos de vacances sur Instagram.
0: Oh oui, 80% de moins que d'habitude.
1: Eh bien, si vous aussi, vous partagez de moins en moins vos photos de vacances sur Insta, rassurez-vous, c'est normal.
0: Alors, d'après une étude réalisée par l'application de voyage Polarsnaps, 80% des internautes déclarent ne plus partager leurs photos et souvenirs de voyage sur Insta. La raison est simple, beaucoup n'en ont plus envie, ont développé une forme d'anxiété ou ont la flemme.
1: Voilà. Alors ça, je comprends, parce que moi, j'avais un peu la flemme de le faire, je l'ai fait. Moi, j'ai fait le petit dump d'été, là, mais j'avais un peu la flemme. Toi, t'as eu la flemme?
0: Ouais, j'ai eu la flemme, et puis moi, pour être tout à fait honnête avec vous, comme il y a eu les incendies dans ma région et que j'y étais pas, j'ai beaucoup de gens qui m'ont écrit gentiment pour me demander si tout allait bien, et tout allait bien de mon côté, du côté d'Arcachon. Et en fait, j'ai quelques abrutis qui m'ont dit, bah, t'es parti aux États-Unis alors qu'il y a les feuilles, tout, bah, qu'est-ce que j'y fasse? Je vais pas avec mon pinceau. Hein. Donc, tout ça m'a donné un peu la flemme. En revanche, 8 personnes sur 10 continuent de partager leurs photos et vidéos de voyage en story privée. Moi, je trouve que ça s'inverse un peu, tu vois, par rapport à une folie avant où tout le monde se dévoilait, comme si tout le monde avait pris conscience qu'il fallait faire un peu plus attention, se préserver, moins se montrer peut-être, j'en sais rien.
1: Bah, c'est voilà. Peut-être bien.
0: Ouais, hein, sans doute bien. Et puis dans un instant, on aura notre chronique, tu te souviens? Et la question qu'on va traiter ce matin, comment on faisait avant pour organiser l'emploi du temps de toute la famille?
1: Ah, oui.

0: Ah, et ben on en parlera, Pierrot. The Lumineers. Oh, hey. Et on a dans l'équipe celui qui avait et qui a peut-être encore toujours le fameux agenda avec les magnettes sur le frigo pour organiser heure par heure. On parle de Jérém dans un instant sur RTL2.
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3: Et ce matin, dans Tu te souviens, un sujet qui parle à tous, là, en cette semaine de rentrée. Comment on faisait avant pour organiser l'emploi du temps de toute la famille ? Oui, parce qu'aujourd'hui, on a tout dans notre téléphone. Calendrier partagé pour certains, rappels, notifications, agenda numérique. Bon, tout le monde reçoit les mêmes rappels sur son téléphone. Bon, sauf Greg, parce que lui, il a tout dans sa tête. Non, parce qu'il a sa femme et moi pour lui rappeler.
4: Il n'y a rien dans sa tête.
3: Hein. Ouais, c'est vrai. Ta femme te rappelle tes rendez-vous. Et moi, je te rappelle tes rendez-vous pro.
0: Vraiment, je suis ravi de me faire défoncer gratos. Mais avant, le centre de contrôle de la famille se trouvait dans une pièce bien précise, la cuisine. Avec le fameux calendrier accroché au mur ou au frigo, on y écrivait tout à la main. Alors, quelques exemples. Dentiste, 16h, réunion parents prof, anniversaire mamie. Et quand il n'y avait plus de place, on écrivait dans la marge, on ajoutait un post-it. Qui a ça, a eu ça ou a encore ça?
4: Bonjour, j'ai encore.
3: Ma mère, elle a encore aussi. Hein. Ma mère, elle a son grand calendrier. Il y a nos anniversaires dessus, ses rendez-vous et tout. Ouais. Mes parents, ils ont ça, moi.
0: Non, moi, chez les HR, il n'y avait pas ça. Oh, mais j'ai oublié ça. Non,
4: ah, c'était hyper important. Mais
3: comment,
4: je trouve.
3: Bah oui, moi j'adorais. Ouais. Mais comment vous faisiez chez les HR?
0: Bon, on s'en est sorti. Regarde, on a réussi.
3: Mais comment vous faisiez?
0: Bah, je sais pas, mais on faisait pas ça. Là, quand on a écrit ça, que vous me donniez vos souvenirs, ouais. Je me suis dit, mais moi, je pensais que c'était que dans les séries, ça.
3: Non,
0: j'ai jamais eu un magnète sur un truc, moi, ou un souvenir, un post-it, jamais.
3: Ah, le gros calendrier, moi, ouais. Ma mère a bossé à la banque, elle a ramené le calendrier énorme, là.
0: On avait le calendrier des pompiers, par exemple, tu sais, on choisissait les chatons, voilà. les Disney, on choisissait les photos de chiens, voilà ça, quand ils frappaient, on le fait encore aujourd'hui. Quand les éboueurs viennent, les pompiers, vous avez ça dans votre ville, quelle que soit d'ailleurs la ville. Bon, on l'achète le calendrier, mais enfin, c'était pour faire plaisir aux enfants, de la déco, quoi, tu vois.
3: Bon, un autre outil indispensable, est-ce que vous l'avez, ça, l'agenda papier?
0: Bah, je l'ai eu, mais plus maintenant, quoi.
4: Non, je l'ai plus, ça.
3: Alors ça, moi, tous les ans, je trouve ça cool de l'avoir, donc je l'achète, mais je l'utilise un mois. C'est vraiment ça.
0: j'avoue que je suis comme toi. Voilà. J'achète le bel agenda façon entrepreneur, tu sais, où je me dis, tiens, j'écris.
3: Je trouve ça cool.
0: Après le 2 septembre, il n'y a plus rien.
3: Et chaque membre de la famille avait le sien avant, évidemment, ils n'étaient pas synchronisés. Et pour pas oublier un rendez-vous, je me demande, on faisait comment?
0: Larousse commercialise toujours plusieurs calendriers spécialement conçus pour organiser la famille. C'était pas que avant, ça existe aujourd'hui, avec une colonne par membre, les vacances scolaires, un bloc pour les courses, des emplois du temps détachables et ainsi de suite. Pour les organiser à la GRM, la vie continue, quoi.
4: Mais tu rigoles, mais les calendriers, il y en a énormément en vente avec, tu peux cocher pour faire tes courses, ça, genre légumes.
0: Mais mec, je sais même pas ce que je vais manger ce midi.
3: Avec des couleurs différentes, j'adore ça, je trouve ça excitant.
0: Psychopathe.
4: Mais t'es le seul, hein. Je te jure.
0: Vous m'angoissez énormément avec vos organisations. Laissez-vous porter.
4: Non.
0: Il me demande qu'est-ce qu'on mange. Je sais pas, je descends, on verra bien.
4: Oh là là. Oh. L'angoisse.
0: Et il meurt pas de faim, hein. Ça pas toujours, quoi. Voici The Lumineers sur RTL 2.

0: 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Vous voyez ce qu'on vient de se faire dans Tu te souviens, l'agenda. On a continué à en parler pendant 3 minutes.
1: Gros débat.
0: Voilà, 3 minutes. Et évidemment, sinon ça serait pas drôle, personne n'est d'accord. Voici l'horoscope de ce 31 août. 3 médailles de bronze, Justine, les béliers d'abord.
1: Bon, vous êtes dans le brouillard ce matin, les béliers. Vous allez mettre un petit peu de temps à émerger.
0: Les lions.
1: Vous êtes en conflit avec un proche. Essayez d'avoir une discussion pour arranger les choses.
0: Verseau.
1: Vous prenez des décisions dans la précipitation et c'est pas la meilleure des solutions.
0: On enchaîne avec les médailles d'argent. D'abord les gémeaux.
1: Vous savez comment faire plaisir à vos proches. Vous allez les gâter.
0: Cancer.
1: Vous avez profité du week-end pour vous reposer. Vous attaquez la semaine avec de l'énergie à revendre.
0: Les vierges.
1: Vous ferez preuve de sang-froid pour maîtriser une situation compliquée. Vous recevrez de chaleureux remerciements.
0: Les balances.
1: Alors vous gérez vos finances à merveille. Vous avez de quoi voir venir.
0: Scorpion.
1: Vos relations, votre relation amoureuse, c'est mieux votre.
0: Ah, bravo, je veux
1: votre
0: dire.
1: Relation amoureuse va dans le bon sens. Elle est célibataire, vous allez faire une nouvelle rencontre.
0: Vos nombreuses relations. Les sagittaires.
1: Vous faites des miracles au travail. Vos collègues sont très élogieux à votre égard.
0: Capricorne.
1: Vous avez de l'esprit de compétition en ce moment et cela vous tire vers le haut.
0: Les poissons.
1: Un proche aura particulièrement envie de se confier et vous demandera conseil. Vous répondrez présent.
0: Et la médaille d'or du jour, elle est pour qui?
1: Pour les taureaux, vous démarrez la semaine pied au plancher. Vous êtes d'une efficacité redoutable. Votre enthousiasme attire tout le monde vers le haut.
0: Voilà pour cet horoscope du 31 août. L'horoscope sur RTL2.fr, sur les réseaux sociaux du Double Expresso RTL2. C'est quoi les réseaux sociaux du Double Expresso RTL2? Bah, c'est la page Facebook ou encore les stories Instagram. Bon réveil.

0: Lena Marlin, Sitting Down Here, vous le savez, vos rendez-vous jeux à partir de 7h, c'est la banque RTL2 à 7h50 et 8h50. 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
0: 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La suite, c'est Tame Impala et The Weeknd sur RTL2 après les infos.
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0: Bonjour à tous, très beau lundi matin, on est le 31 août, on a rendez-vous avec The Weeknd, Tame Impala, il y aura également les savoirs inutiles. Et avant cela, on s'informe avec Raphaël Thomas. Bonjour Raphaël.
9: Bonjour Grégory, bonjour à tous.
0: Et malheureusement, un bilan toujours plus lourd au Népal.
9: Selon les derniers chiffres dévoilés ce matin par les autorités, la crue dévastatrice de mercredi dernier a fait au moins 903 morts à la frontière avec la Chine. Bilan encore provisoire puisqu'on compte plus de 4200 disparus. Les recherches se poursuivent pour tenter de retrouver d'éventuels survivants malgré les risques causés par une nouvelle montée des eaux. Les secours espèrent notamment sauver la centaine d'ouvriers bloqués dans un tunnel. En France, l'heure de la reprise a sonné pour les enseignants. Ils sont 850 000 à faire leur pré-rentrée aujourd'hui dans un contexte perturbé par la cyberattaque survenue cet été. Les données de plusieurs dizaines de milliers de professeurs et d'élèves ont été volées. Les académies de Nantes et de Toulouse sont parmi les plus touchées. Résultat, de nombreux logiciels restent inutilisables comme les messageries ou les ENT, les espaces numériques de travail.
0: C'était attendu, c'est officiel. Olivier Faure est candidat à la primaire de la gauche.
9: Le premier secrétaire du PS l'a confirmé hier à moins de 8 mois de la présidentielle. Il sera notamment opposé à Raphaël Glucksmann, qui fait figure de favori, mais aussi à Ségolène Royal. Le premier tour de la primaire se tiendra les 9 et 10 octobre prochains. Attention au risque de feux de forêt autour de la Méditerranée. 7 départements sont en vigilance orange en raison du risque élevé d'incendie. L'alerte s'étend des Pyrénées-Orientales au Var en passant par la Corse du Sud. Et puis attention aussi si vous vous trouvez sur la côte aquitaine. La préfecture lance un appel à la prudence face à un risque maximal de baïne. Ces courants qui emportent les baigneurs vers le large. Cela concerne les plages de Charente-Maritime, de Gironde, des Landes et des Pyrénées-Atlantiques.
0: Les sports en tennis, surprise, Novak Djokovic a été sorti des premiers tours de l'US Open. Hein.
9: Le Serbe a été éliminé par l'Argentin Mariano Navon, 49e au classement mondial. L'ancien numéro 1 n'avait pas perdu au premier tour depuis plus de 20 ans. Et puis en Ligue 1, enfin Monaco prend la tête du classement après sa victoire face à Marseille 2-0. Hier soir en clôture de la deuxième journée du championnat, le Paris FC est deuxième. On passe à la météo avec les températures ce matin. Il fait 16 degrés à Sedan, à Villandry et à Millau, 17 à Paris et à Roscoff, 19 à Villeurbanne, 20 degrés à Tchervionne. Côté ciel, en début de journée, on aura un risque de pluie des côtes bretonnes et de la Normandie au Grand Est en passant par les Hauts-de-France. On attend aussi quelques averses sur les Alpes du Nord et les Pyrénées. Du côté de la Méditerranée, en revanche, le temps sera ensoleillé tout au long de la journée. Ailleurs, les nuages domineront. L'après-midi, le ciel restera perturbé et humide au nord de la Seine. Sur le reste du pays, le temps alternera entre nuages et éclaircies. Pour les maximales, il est prévu jusqu'à 35 degrés dans le sud-est. Il fera 20 à Cherbourg, 21 à Armentières, 22 à La Ferté-Bernard, 23 à Bayonne, 24 à Besançon et 29 à Saint-Laurent-du-Var.
0: 7h33, merci beaucoup. Retour des infos tout à l'heure à 8h. Est-ce qu'on serait pas un petit bonjour l'équipe un peu sympatoche? 3, 4, bonjour l'équipe!
10: Bonjour!
0: Voilà, on est en pleine bourse, c'est RTL, c'est

0: Magnifique, t'as même pas là, Dracula sur RTL. C'est nouveau, j'ai l'impression que je l'ai pas entendu de l'été, ce titre-là.
1: Pas du tout.
0: Attends, essayez, tant mieux.
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3: Je pense juste aux gens qui ouvrent les yeux, là, avec Greg. Calmez-vous, bon réveil.
0: Bon, moi, je trouve que ceux qui ouvrent les yeux, qui sont avec eux sur le level up, ils sont plutôt gâtés.
3: Il est
0: on
3: très
0: est pas encore
3: en forme.
0: Trop moche pour un vieux monsieur, vraiment. T'es très dur.
3: Il n'a que 50 ans.
0: Putain, bah, c'est vrai que j'ai 50.
3: Oh, bah ça va, j'étais sûre que t'allais faire une crise. T'es en plein dedans, non?
0: Non, en vrai, je m'en fous complètement.
3: Arrête.
0: Très sincèrement, je m'en fous complètement.
3: Arrête.
0: Bon, on va la faire cette chronique ou pas?
4: Oui.
0: Qu'est-ce qu'on fait? C'est ma psy, tu veux que je m'allonge? Bon. Finalement, que ce soit dans le train, sur un transat, au bord de la piscine, vous vous souvenez, c'est encore quelques heures, sur la serviette à la plage ou même aux toilettes, ici, hein, Jérém, il y a toujours quelqu'un pour sortir un sudoku. Vous dites sudoku ou sudoku d'ailleurs?
4: Sudoku.
0: Sudoku, non?
3: Sudoku.
0: Ouais, bon, qu'importe. Mais que signifie réellement ce mot?
3: C'est étonnant de sa part, je trouve, d'ailleurs.
0: C'est vrai que Jérém, la seule fois où il y a le mot cul, il dit cul.
3: C'est étonnant.
0: Il passe son temps à parler cul, et il y a sudoku, et il dit cul.
3: Ça m'étonne vraiment, ça.
0: Tu dis kirikou?
4: Non. Allez, enchaînez.
0: Oh, le rire. Bon alors, contrairement à ce que l'on pourrait croire, c'est pas un mot inventé au hasard. Il est né au Japon, bien sûr, et il provient d'une expression beaucoup plus longue. Suji wa dokushin ni kagiru, je m'excuse pour la prononciation, je parle pas japonais, qui signifie littéralement, il ne peut y avoir qu'un seul et unique chiffre. Les Japonais en ont simplement gardé une contraction. Su, qui signifie chiffre, et doku, qui signifie unique. Autrement dit, le nom du jeu auquel vous jouez résume directement sa règle principale. Dans chaque ligne, chaque colonne et chaque carré, un chiffre ne peut apparaître qu'une seule fois. Bref, la prochaine fois que vous remplirez une grille de sudoku, vous penserez à nous et vous saurez que son nom vous donnera la règle depuis le début, tout simplement.
3: Faut que je vous avoue quelque chose. J'ai jamais joué.
0: Moi, je pense que tu vas jouer un jour et que tu vas me dire au bout d'une fois, j'ai pas compris.
3: Ouais, c'est
0: mais
3: très
0: pas, c'est neuneux, hein. C'est pas du tout ça. C'est que c'est pas non, ta réflexion.
4: Moi, je dois être neuneux. J'ai jamais compris.
0: Mais toi, c'est différent. Toi, t'es neuneux.
4: J'ai jamais compris.
0: C'est vraiment neuneux.
4: J'ai jamais essayé d'écrire son prénom, donc il galère.
0: Je comprends rien.
3: Je suis avec
0: alors,
3: toi,
0: Jérém. Entre une qui sait pas les, connaît pas les règles de pyramide et l'autre qui sait pas jouer au sudoku, on va écouter The Weeknd et on va prendre 3 minutes pour vous expliquer. Oh,

0: Weekend Blinding Lights, la banque arrive, bah là c'est dans moins de 10 minutes, hein. Faut être là, faut être présent. Hein.
1: Et il faut envoyer un SMS surtout, ah, oui, le mot banque, B-A-N-Q, au 74-900.
0: Parce que Justine c'est une américaine, elle pourrait envoyer B-A-N-K, mais non, B-A-N-Q-E, tu as raison, pour gagner jusqu'à 50 000 euros, le dernier Samsung, le S26, des vacances ou d'autres surprises, et puis le cardigan, c'est Taylor Swift arrive sur RTL2.
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0: Hooligans, la foule pour bien attaquer la journée sur RTL2.
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2: Et coucou Franck.
3: Et bonjour Greg, bonjour Justine, bonjour l'équipe, comment ça va?
0: Ça va Franck, ça va bien. Vas-y Francky, c'est bon
2: forme.
0: De Clermont-Ferrand Franck, 105.9.
3: C'est ça.
0: Il est en pleine bourre mon Franck.
2: J'adore, vous êtes levé à quelle heure?
3: Oh, j'ai même pas regardé l'heure, franchement, moi, je me réveille, allez hop, c'est debout.
0: Vous êtes le seul mec au monde à pas regarder l'heure de votre réveil, Franck Cohen.
3: Non, je me suis levé à 6h30, allez.
0: Ah bah voilà, donc vous êtes un menteur en plus. Assistant médico-technique, vous gérez tous ceux qui font de l'apnée du sommeil, c'est ça?
3: Exactement.
0: Oui, ça aide parce que c'est un fléau, hein. Franchement, on est beaucoup à en faire. Et ce week-end, vous avez fait quoi?
3: Ah bah ce week-end, j'ai fait un petit peu de travaux, je me suis occupé de mon chien, je me suis baladé, j'ai la life quoi.
2: Ça retape la maison?
0: La life.
3: Ouais.
0: Je vois que vous aimez le foot.
3: La maison, ouais. Bah, j'adore le foot. Il y a une petite équipe que je supporte, hein. Elle est vraiment très petite, c'est le PSG.
0: Depuis Clermont?
3: De quoi? Ouais, bah oui.
2: Bah Clermont, tu supportes qui?
0: Bah Clermont.
3: Oui, à Clermont, effectivement.
0: Ah oui, en Ligue 2. Ils ont été en Ligue 1 longtemps, hein. Bah clairement tu supportes qui?
2: Ben non mais je savais qu'ils étaient pas en Ligue 1 donc c'est pour ça.
0: Enfin, ça fait pas longtemps, il était il y a 2 ans. Alors, ouais, d'accord. Et Micheline experte. Bon allez, on va jouer à la banque, on va lancer la pièce pour savoir à quelle banque on joue.
1: Cadeau.
0: 30 secondes de très beaux cadeaux, ne tergiversez pas trop parce que ça va très vite. Vous êtes prêts Franck?
3: Allez, soyons fous.
0: Bonne chance, top chrono, coffre 1.
1: 1000 euros à dépenser sur spartoo.com.
2: Du shopping.
0: Pour la rentrée.
3: Waouh.
0: Ah, pour la rentrée.
3: Je passe.
0: Coffre 2.
1: Un robot Cookeo Infinity de Moulinex.
2: Canon ça pour la cuisine.
3: Je
0: 15
3: passe.
0: Secondes. Comment?
2: Passe.
3: Je passe.
0: Coffre 3.
1: Un stylo 4 couleurs.
0: C'est de la merde.
3: Je passe.
0: Coffre 4.
1: Un séjour dans une résidence.
3: Oui, je prends.
2: C'est vrai. Hey, on est content de vous faire plaisir. Donc un séjour pour 4 personnes chez Pierre et Vacances.
3: Oh c'est génial.
0: Vous c'était quoi le séjour?
3: J'ai amené mes enfants en vacances.
0: C'était quoi le la marque?
4: C'est la Grange Vacances.
0: C'est la Grange.
2: J'ai compris Pierre et Vacances.
4: Non, la Grange Vacances.
0: Si tu pouvais éviter qu'on soit en conflit avec tous les partenaires dès la première.
2: Sorry, c'est de ma faute.
4: Mais c'est très bien aussi. Hein.
0: Ouais, c'est super.
3: C'est pas grave, moi le principal c'est que je pars avec mes gamins et ça c'est.
2: Et bah la Grange Vacances.
0: Voilà.
2: C'est pour vous.
0: Des vacances, la Grange Vacances. Félicitations, bravo, vous venez de remporter ces vacances.
3: C'est
0: en
3: super,
0: famille.
3: Merci à tous.
0: Avec plaisir, Franck. Il y avait quoi derrière?
1: L'iPhone 17.
0: Oh, c'était une belle banque. Hein. Franchement, on avait évité la banque.
3: Non, mais les vacances, moi, mes gamins en premier.
0: Francky.
2: Trop mignon.
3: Oui.
0: On va y aller mollo sur le café. On vous embrasse. Et on a une question pour vous.
2: Et Franck, qu'est-ce qu'on vous sert sur RTL2?
3: Eh ben, double expression, bien sûr.

0: Taylor Swift sur RTL2, The Fate of Ophelia. On vous avait prévenu toute la semaine dernière, si jamais vous rentrez de vacances et que vous reprenez vos bonnes habitudes avec le double expresso RTL2, sachez qu'on change pas mal de choses, même si l'essentiel est là, et notamment notre chanson du jour. Hein.
1: Oui, parce que vous rentrez dans le jeu. Voilà, c'est vous qui choisissez clairement la chanson du jour. Tous les jours, vous choisissez votre chanson et vous choisissez qui affronter dans l'équipe.
0: Alors, on va accueillir notre première candidate de la chanson du jour. C'est Lydie qui est avec nous. Bonjour Lydie.
2: Bonjour Greg. Bonjour Justine.
1: Et
2: bonjour.
1: Coucou Lydie.
0: Salut. Bonjour Lydie, bienvenue. Alors vous êtes la toute première, vous nous avez envoyé un mail, le double expresso@rtl2.fr, avec une playlist, vous laissez votre téléphone. Et Lydie, vous arrivez avec quelle chanson?
2: Alors moi je suis arrivée, je suis arrivée avec Jean-Louis Aubert, Demain sera parfait.
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0: C'est un bon choix hein, Lydie. Et vous voulez affronter qui ce matin?
2: Jérémy.
0: Ah, Jérém.
4: Ah, avec plaisir.
0: Ah ouais, ouais, ouais. Et toi Jérém,
4: alors? Je vais choisir du coup Etienne Dao. Avec
0: Tomber pour la France.
4: Voilà.
0: Pourquoi vous voulez affronter Jérém? Parce qu'on est un peu jaloux, nous.
2: Alors, je voulais affronter Jérém parce que je suis rémoise de naissance.
1: Ah, bah oui, bien sûr.
5: Jérém est marseillais.
0: Dans tous les cas, ce sera soit vous, soit lui qui remporterait cette chanson du jour. Tiens, c'est le retour du cochon.
1: Ah, bah voilà.
0: C'est le retour du cochon.
1: Ça, c'est le vrai rire de Jérém, le rire cochon.
0: C'est juste après les infos sur RTL.
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1: Excellent début de semaine, bonjour et bon réveil.
2: Il est 8h, bonne rentrée avec le double expresso.
1: La chanson du jour, est-ce que ce sera Jean-Louis Aubert porté par Lydie ou Étienne Dao porté par Jerem? Réponse après les infos de Raphaël Thomas. Bonjour Raphaël.
2: Bonjour Grégory, bonjour à tous.
1: Un candidat de plus pour la gauche.
2: C'est officiel, Olivier Faure est candidat à la primaire du Parti Socialiste et de Place Publique. Le premier secrétaire du PS l'a confirmé hier à moins de 8 mois de la présidentielle. Il sera notamment opposé à Raphaël Glucksmann qui fait figure de favori mais aussi à Ségolène Royal. Le premier tour de la primaire se tiendra les 9 et 10 octobre prochains. Les enseignants font leur rentrée aujourd'hui. Ils sont plus de 850 000 à reprendre le chemin de l'école ce lundi. Rentrée compliquée à Nantes ou à Toulouse notamment. Après une cyberattaque cet été, un vol de données fin juillet au cours duquel des hackers ont revendiqué avoir mis la main sur les données personnelles de plusieurs dizaines de milliers de professeurs et d'élèves.
1: Au moins 8 morts et 17 disparus.
2: C'est le dernier bilan du naufrage d'un ferry hier au large de la République turque de Chypre du Nord. Le bateau qui transportait 267 personnes a coulé à plus de 500 mètres de profondeur. Pour des raisons encore incertaines, mais plusieurs passagers ont évoqué une explosion et un nombre insuffisant de gilets de sauvetage. Le capitaine a été placé en garde à vue et puis dans la Manche. C'est un chalutier français qui a fait naufrage au large de l'Angleterre. Deux marins sont portés disparus. Les trois autres membres d'équipage ont été secourus. Les combats se poursuivent ce matin au Moyen-Orient. L'Iran affirme avoir lancé une attaque de drones aux Émirats Arabes Unis sur une base où sont stationnées des troupes américaines. Une réponse aux frappes menées hier par les États-Unis, les premières depuis un mois.
1: Les sports en football, c'est Monaco qui prend la tête du classement.
2: Le club de la Principauté a battu Marseille 2-0 en clôture de la deuxième journée de Ligue 1. Le Paris FC vainqueur de Nice 3-0 et deuxième. Et Rennes est cinquième après sa victoire sur Le Mans 3-2. En basket, l'équipe de France se rapproche encore du Mondial 2027. Trois jours après leur victoire sur la Slovénie, les Bleus ont battu la Suède à Stockholm. Et puis en tennis, enfin, Novak Djokovic a été éliminé ce matin de l'US Open dès le premier tour. Le Serbe a été battu par l'Argentin Mariano Navon. On passe à la météo. Les températures ce matin, il fait 14 degrés à Orange, 16 à Amiens, à Honfleur et à Clermont-Ferrand, 19 au Sable d'Olonne et 20 à Arcachon. Côté ciel, en début de journée, on aura un risque de pluie des côtes bretonnes et de la Normandie au Grand Est en passant par les Hauts-de-France. On attend aussi quelques averses sur les Alpes du Nord et les Pyrénées. Du côté de la Méditerranée, en revanche, le temps sera ensoleillé tout au long de la journée. Ailleurs, les nuages domineront. L'après-midi, le ciel restera perturbé et humide au nord de la Seine. Sur le reste du pays, le temps alternera entre nuages et éclaircies. Pour les maximales, il est prévu jusqu'à 35 degrés dans le sud-est. Il fera 22 à Sarzeau, 23 à Paris et à Sallanches, 24 à Célestat et à Bourges et 28 à Cargèse.
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1: Bon, c'est une première, hein.
3: Oui.
1: On a une auditrice qui joue Lydie contre Jérém.
3: Alors, qui a gagné? Lydie avait choisi Jean-Louis Aubert, Jérém, Étienne Daou.
4: Oui. Eh ben c'est Lydie.
1: Bravo Lydie.
5: Oui.
1: Alors, allez, quoi.

0: Smith and Niall Horan, Drive Safe sur RTL 2.
1: Greg, t'es l'américain de la bande, on est d'accord.
2: Yeah, my dear.
1: Et là, t'as dû entendre parler de ça, parce qu'une tendance rentrée dont tout le monde parle en ce moment aux États-Unis, c'est celle-là. En fait, les élèves de terminale s'achètent des sacs à dos pour enfants.
0: Bah non, j'ai jamais entendu.
1: Oh,
0: ça.
1: Greg, t'es un faux américain.
0: Bah, j'ai personne en terminale.
1: T'es un faux américain.
0: Complètement folle.
3: Dans un instant, Tennis Swings.
0: Je suis un faux américain, oui. Mesdames, messieurs. A tout de suite sur RTL 2. Quelle révélation!
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2: Alors, la tendance ce matin, elle nous vient des réseaux sociaux. Elle est dans l'actu, elle s'appelle Senior Backpack Trend. Le principe, il est très simple. Pour leur toute dernière rentrée au lycée, les élèves américains abandonnent les sacs classiques et ils arrivent en cours avec un sac Disney, Pokémon, Pat Patrouille, Dora l'Exploratrice, Spider-Man, Bob l'Éponge. Enfin, vous avez compris l'esprit, le genre de sac qu'on achète normalement à un enfant de 6 ans. Et derrière cette tendance, il y a une idée assez mignonne, moi je trouve, c'est boucler la boucle.
0: Bon, ils ont commencé leur scolarité avec un petit sac à dos, l'effigie de leur héros préféré que tu as cité. Alors ils veulent la terminer exactement de la même façon avant de partir à l'université et d'entrer dans la vie adulte. Et ce qui était au départ une petite tradition dans certains lycées américains, depuis plusieurs années d'ailleurs, est devenu un véritable phénomène. Et évidemment, sur TikTok et Instagram, la tendance revient très fort pour cette rentrée 2026. On voit des lycéens un peu partout aux États-Unis, notamment au Texas, en Floride, en Arizona ou dans le Michigan.
2: Bon, le seul problème, c'est qu'un sac à pas de patrouille, c'est prévu pour transporter un goûter, 2-3 feutres, pas d'ordi, pas de classeur. Ah, les cours de terminale, ça prend un peu plus de place. Donc finalement, les élèves, ils se retrouvent avec deux sacs. Il y a leur sac, la petite sirène, et puis leur sac de cours.
0: Ah, le cabas en tissu à côté, ou le ispac.
2: Mais je trouve ça hyper mignon, moi.
0: Oui, alors moi, je petite régression rigolote.
2: Bon, j'adore.
0: Ça y est, moi, je collectionne bien les objets de mon enfance. Donc,
2: tu vois
0: avec les consoles de jeux, ce genre de choses. Qu'est-ce qu'il y a, toi?
3: Tu pourrais tellement le faire, toi, ça.
2: Ah, c'est sûr.
0: Bah, elle le fait déjà.
2: Bah, c'est sûr, moi, élève de terminale, je le fais. Hein.
0: Elle a sa trousse, elle a tout.
3: Ah, ouais, c'est vrai.
2: J'ai mes quatre couleurs, j'ai mes stylos pompons, tout ça, moi.
3: Retour en enfance, toi,
2: dis-moi. Ouais. Bah, ouais, je suis un peu nostalgique.
3: T'as plus qu'à reprendre tes études.
2: Oui, c'est vrai. Ça, je ne les ai pas commencé.
0: Ça, c'est plus le bordel. Il vaut mieux s'occuper déjà.

0: RTL 2, il est 8h22, place aux astres.
1: Allez, on y va pour l'horoscope, Greg, les médailles de bronze, les béliers.
0: Ah bah Justine et Jérémy, écoutez bien votre signe. Vous êtes dans le brouillard ce matin. Vous allez mettre du temps à émerger. Voilà, on se réveille. Il nous reste plus de 40 minutes d'émission.
1: Oui. Bon. Les lions.
0: Vous êtes en conflit avec un proche, essayez d'avoir une discussion pour arranger les choses.
1: Verseau.
0: Vous prenez des décisions dans la précipitation, c'est pas la meilleure des solutions.
1: Médaille d'argent pour ton signe, les gémeaux.
0: Vous savez comment faire plaisir à vos proches, vous allez les gâter.
1: Bon, on a hâte. Les cancers.
0: Bah, j'ai dit mes proches. Les cancers, vous avez profité du week-end pour vous reposer. Vous attaquez la semaine avec de l'énergie à revendre.
1: Vierge.
0: Alors les vierges, vous ferez preuve de sang-froid pour maîtriser une situation compliquée. Vous recevez de chaleureux remerciements.
1: Les balances.
0: Vous gérez vos finances à merveille. Vous avez de quoi voir venir.
1: Scorpion.
0: Votre relation amoureuse va dans le bon sens. Célibataire, vous allez faire une nouvelle rencontre.
1: Les sagittaires.
0: Vous faites des miracles au travail. Vos collègues sont très élogieux à votre égard.
1: Capricorne.
0: Vous avez l'esprit de compétition en ce moment. Cela vous tire vers le haut.
1: Les poissons.
0: Un proche aura particulièrement envie de se confier et vous demandera conseil. Vous répondrez présent.
1: Et médaille d'or, un grand bravo au taureau.
0: Oui, vous démarrez la semaine pied au plancher, les taureaux. Vous êtes d'une efficacité redoutable. Votre enthousiasme sera très communicatif. 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
1: La voix magnifique de Sam Smith de retour sur RTL de One is gone. La suite, ce sera Ram Jam, Black Betty.
2: Oh, Black Betty.
1: Et puis on va jouer parce qu'on a de beaux cadeaux à vous offrir.
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3: Il est 8h30, bienvenue à tous sur RTL 2, bon réveil, bonne rentrée. On va écouter Indochine et Ram Jam, mais avant ça, les infos de Raphaël Thomas. Bonjour Raphaël.
25: Bonjour Justine, bonjour à tous.
3: Et un bilan toujours plus lourd au Népal.
25: Selon les derniers chiffres dévoilés ce matin par les autorités, la crue dévastatrice de mercredi dernier a fait au moins 903 morts à la frontière avec la Chine. Bilan encore provisoire, on compte plus de 4200 disparus. Les recherches se poursuivent pour tenter de retrouver d'éventuels survivants malgré les risques causés par une nouvelle montée des eaux. Les secours espèrent notamment sauver la centaine d'ouvriers bloqués dans un tunnel. En France, l'heure de la reprise a sonné pour les enseignants. Ils sont 850 000 à faire leur pré-rentrée aujourd'hui dans un contexte perturbé par la cyberattaque survenue cet été. Les données de plusieurs dizaines de milliers de professeurs et d'élèves ont été volées. Les académies de Nantes et de Toulouse sont parmi les plus touchées. Du coup, de nombreux logiciels restent inutilisables comme les messageries ou les ENT, les espaces numériques de travail.
3: Les membres du gouvernement, eux, sont en séminaire aujourd'hui.
25: Après un conseil des ministres consacré à la rentrée scolaire, le Premier ministre Sébastien Lecornu va réunir son équipe aux Invalides jusqu'en fin d'après-midi pour préparer le budget 2027. Il sera question aussi de la situation du monde agricole frappé par les canicules et les incendies cet été. Attention au risque de feux de forêt justement autour de la Méditerranée aujourd'hui. 7 départements sont en vigilance orange en raison du risque élevé d'incendie. L'alerte s'étend des Pyrénées-Orientales au Var en passant par la Corse du Sud. Et puis attention aussi si vous trouvez sur la côte atlantique, la préfecture lance un appel à la prudence face à un risque maximal de baïne. Ces courants qui emportent les baigneurs vers le large, ça concerne les plages de Charente-Maritime, de Gironde, des Landes et des Pyrénées-Atlantiques.
3: Allez, les sports et en tennis, Novak Djokovic a été sorti de l'US Open.
25: Le Serbe a été éliminé ce matin dès le premier tour par l'Argentin Mariano Nabon, 49e au classement mondial. Et puis en Ligue 1, enfin, Monaco prend la tête du classement après sa victoire contre Marseille 2-0 hier soir en clôture de la deuxième journée du championnat. La météo, les températures ce matin, il fait 14 degrés à Montbazillac, 15 à Vittel, 16 à Saint-Brieuc, 17 à Paris et Sangatte, 23 à Sainte-Maxime. Côté ciel, en début de journée, on aura un risque de pluie des côtes bretonnes et de la Normandie au Grand Est en passant par les Hauts-de-France. On attend aussi quelques averses sur les Alpes du Nord et les Pyrénées. Du côté de la Méditerranée, en revanche, le temps sera ensoleillé tout au long de la journée. Ailleurs, les nuages domineront. L'après-midi, le ciel va rester perturbé et humide au nord de la Seine. Sur le reste du pays, le temps alternera entre nuages et éclaircies. Pour les maximales, il est prévu jusqu'à 35 degrés. Dans le sud-est, il fera 20 à Auffranville, 22 à Sarreguemines, 23 à Laval, 25 à Issoire, 30 degrés à Ajaccio et 32 à Cavaillon.
3: Merci, retour des infos à 9h dans le Double Expresso. Bon, on a tous déjà perdu quelque chose, que ce soit un portefeuille, ses clés, vous savez
0: oui,
3: ce que
0: bien
3: c'est
0: sûr, bien sûr. Hein ?
3: Eh bien, vous allez voir qu'avec notre prochain winner, vous allez garder l'espoir de les retrouver un jour. Je vous raconte ça après Ram Jam.
0: Black Betty.
3: Et Greg, toujours insupportable.
1: J'ai perdu Jérémy Mandeloc.
3: Ah, perdu Jérémy Mandeloc ? Bah, il nous racontera ça après Ram Jam sur RTL2.
0: Restez là.

0: Ram Jam et Black Betty sur RTL 2.
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2: Bon, avant que je commence, dis-moi où t'as perdu Jérém du coup?
0: Au ski, il essayait de nous suivre, on était un peu à la bourre et bah Jérém il était tout au fond.
3: J'avais chuté tout simplement.
0: Et on l'a récupéré. Donc j'ai perdu Jérém mais je l'ai retrouvé, je tiens à le dire à tout le monde.
2: Et normal que je sois pas au courant parce que je sais pas ce qui est.
0: Voilà.
2: Bon, aujourd'hui, notre winner de nuit. Notre winner du jour, il a 86 ans. Et donc, il vient de récupérer un sac à dos qu'il avait perdu il y a plus de 60 ans. Je vous raconte l'histoire. Direction les Alpes autrichiennes. On est également à la montagne. L'histoire commence en 1963. Cet homme est alors jeune alpiniste et il traverse un glacier avec des amis lorsqu'il tombe dans une crevasse. Heureusement, ses compagnons le retiennent avec la corde, mais pour réussir à remonter, il doit s'alléger et il décide donc de balancer son sac à dos au fond de la crevasse.
0: Comme dans Les Bronzés.
2: Voilà.
0: Il est une énorme gourmette.
2: Il est sauvé, mais le sac, lui, disparaît sous la glace. Fin de l'histoire. Non, je rigole. Plus de 60 ans plus tard. Plus de 60 ans plus tard, avec la fonte du glacier, un randonneur vient de retrouver ses affaires à près de 3000 mètres d'altitude. Et donc, à l'intérieur, il y avait un piolet, un appareil photo, une pipe, même des documents qui ont permis à la police de retrouver le propriétaire. Aujourd'hui, donc, il est âgé de 86 ans et il est trop malade pour se déplacer. C'est son fils qui a récupéré ses affaires.
0: C'est émouvant.
2: C'est émouvant, c'est mignon. La montagne a peut-être pris son temps pour le service des objets trouvés, mais au moins, c'est efficace.
4: Donc, il fait de l'alpinisme avec une pipe.
0: Ouais. Ah ouais.
4: Bah oui, petite pause.
0: Je suis arrivé. On va lui mettre d'altitude. Évidemment.
2: Tu l'imites bien.
4: J'avais pas payé.
2: Ouais.
0: Exactement. Pas celui des bronzés. Hein. Celui qui est un marin avec les épinards. Bah non, mais je faisais un lien avec ce qui avait été dit avant. Le nouveau Indochine, les nouveaux soleils sur RTL 2.

0: tubes de plus pour Indochine, les nouveaux soleils. Il y en a eu qu'un. 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Donc c'est Indochine, c'est pas gagné. Peut-être que pour la banque, vous aurez plus de chance. Hein.
1: Bon, on croise les doigts en tout cas. 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
0: Allez, bonne chance à tous. Et puis Marine et The Calling arrive sur RTL2.
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0: Je le répète, banque 74 900, on a deux banques. Hein, la banque cash qui peut vous permettre de gagner 50, 100, 1000, 2000, 5000, 10 000, 20 000, 50 000 euros. Et la banque cadeau. Hein.
1: Oui, et jusqu'à 50 000 euros que tu le disais. Et un Samsung S26, le dernier à gagner aussi.
0: Allez, bonne chance à tous. Voici LPI.

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0: Moi. RTL de 8h51.
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2: Et coucou Jessica.
3: Coucou. Salut Justine, salut Greg, bonjour à toute l'équipe.
0: Bonjour Jessica, vous êtes à Vaux, à côté de Montluçon. Vous
3: oui,
0: nous écoutez sur l'appli. Vous êtes assistante d'éducation au collège. C'est votre pré-rentrée aujourd'hui?
3: Oui, mais moi j'ai déjà repris depuis mardi.
2: Ah, ça y est.
3: On reprend toujours un petit peu avant pour préparer voilà, les classes et tout.
0: Bien sûr,
2: allez, c'est reparti. Voilà. Vous avez fait quoi ce week-end?
3: Petite cousinade.
2: Ah bah oui, allez.
0: Donc, vous étiez combien dans la cousinade?
3: On était une vingtaine.
2: Ah, petite cousinade, ça va.
3: Une petite cousinade parce qu'il y en a qui ne pouvaient pas venir cette année.
0: Cousinadinette, voilà, une choupette. Vous étiez au camping cet été, on va peut-être vous offrir des vacances ou du cash. Oui. Découvrons ce qui vous attend, lançons la pièce pour le choix de la banque.
1: Cadeau.
0: Banque cadeau, 30 secondes pour gagner des très beaux cadeaux. On a le nouveau Samsung, le S26. Oui. On a également des vacances à vous offrir. On a de quoi habiller vos enfants pour la rentrée. Bref, c'est vous qui faites votre choix. Top chrono, coffre 1, bonne chance, ça va très vite.
1: Une boîte de sardines.
0: Ah, oui, coffre 2.
1: Un vélo électrique.
0: Ah, c'est bien, hein, coffre 3.
1: Le Samsung Galaxy S26.
2: C'est le tout dernier, hein, c'est le cadeau de la semaine. Qu'est-ce qu'on fait?
0: 13 secondes.
3: On prend? Oui.
0: Prends.
2: Oui.
0: On sent qu'elle est interdite. Prends.
2: Il y a une petite hésitation.
3: Oui, c'est vrai.
0: Il est très beau, hein. C'est vraiment la dernière merveille de chez. La dernière merveille de chez Samsung, pas simple à dire. Le S26, smartphone haut de gamme, doté d'un écran AMOLED, processeur puissant, fonction intelligence artificielle avancée. Bref, vous allez vous régaler. C'est un petit bijou, c'est un petit bonbon, c'est un beau téléphone qu'il faut aussi appareil photo.
3: Moi,
0: je vais faire télé-shopping, je vous le dis.
2: Mais tellement, tu serais tellement bon là-dedans.
0: Il n'existe plus. Qu'est-ce qu'il y avait derrière?
1: 4 places pour Disneyland Paris.
0: Ah, c'était bien aussi.
2: J'espère que les enfants n'ont pas écouté. Hein.
3: Non. Après, elles y ont déjà été, mais bon, c'est vrai qu'elles auraient bien aimé. Mais bon,
0: bon, partez avec un super cadeau. C'est chouette pour vous. Merci pour votre bonne humeur. Plein de bonnes choses pour cette rentrée officielle, on va dire.
3: Oui.
0: Et une question pour vous, Jessica.
2: Et Jess, qu'est-ce qu'on vous sert sur RTL2?
3: Le double expresso.

0: parmi les nouveautés qu'on vous a préparées pour cette rentrée, il y aura un nouveau podcast que vous allez retrouver sur rtl2.fr et l'appli.
1: Animé par nous.
0: Oui.
1: Voilà, ça s'appellera l'allongé après le double expresso.
0: L'allongé du double expresso, pour être précis. Hein,
1: et sûr. Pour ce premier épisode, on va vous parler de nos looses de vacances.
0: Il y en a eu quelques-unes à retrouver à partir de 10h hein, sur l'appli et sur rtl2.fr. Ce sera un nouveau rendez-vous quotidien. On se lâchera encore davantage. Enfin, je pense. Enfin, j'espère.
1: Ah bah oui, pas de filtre. Hein.
0: Ça m'angoisse. Et puis, la suite, ce sera Tandem et le son pop-rock virtuel.
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1: Bonjour à tous, bon lundi.
0: Bon courage, bonne rentrée, le son pop rock arrive RTL de 9h. Gaëtan Roussel, Ozier et Stéphane Escher pour être tout à fait précis. Et les infos avec Raphaël Thomas. Bonjour Raphaël.
12: Bonjour Grégory, bonjour à tous.
0: Le gouvernement se penche sur le budget 2027.
12: Après un conseil des ministres consacré à la rentrée scolaire, le Premier ministre Sébastien Lecornu réunira l'ensemble des membres du gouvernement pour un séminaire aux Invalides jusqu'en fin d'après-midi. Objectif, préparer un budget pour 2027. Ce matin, la porte-parole de l'exécutif Maud Bréjon annonce la reconduction du chèque énergie pour les foyers les plus modestes. J'invite, dit-elle, celles et ceux qui ont droit à en faire la demande. Environ 4 millions de Français sont concernés. Les enseignants font leur rentrée aujourd'hui. Ils sont plus de 850 000 à reprendre le chemin de l'école ce lundi. Une rentrée compliquée à Nantes ou à Toulouse, notamment après la cyberattaque de cet été. Un vol de données fin juillet au cours duquel des hackers ont revendiqué avoir mis la main sur les données personnelles de plusieurs dizaines de milliers de professeurs et d'élèves.
0: Au moins 8 morts et 17 disparus.
12: C'est le dernier bilan du naufrage d'un ferry hier au large de la République turque de Chypre du Nord. Le bateau qui transportait 267 personnes a coulé à plus de 500 mètres de profondeur. Pour des raisons encore incertaines, les plusieurs passagers ont évoqué une explosion et un nombre insuffisant de gilets de sauvetage. Le capitaine a été placé en garde à vue en France, dans la Manche. C'est un chalutier français qui a fait naufrage. 2 marins sont portés disparus. Les 3 autres membres d'équipage ont été secourus. Les combats se poursuivent ce matin au Moyen-Orient. L'Iran affirme avoir lancé une attaque de drone aux Émirats Arabes Unis sur une base où sont stationnées des troupes américaines. Une réponse aux frappes menées hier par les États-Unis, les premières depuis un mois.
0: Mais on sert un peu. Tiens, les sports en football. Monaco prend la tête du championnat.
12: Le club de la Principauté a battu Marseille 2-0 en clôture de la deuxième journée de Ligue 1. Le Paris FC, vainqueur de Nice 3-0, est deuxième et Rennes est cinquième après sa victoire sur Le Mans 3-2. En basket, l'équipe de France se rapproche encore du Mondial 2027. 3 jours après leur victoire sur la Slovénie, les Bleus ont battu la Suède hier à Stockholm. Et puis enfin en tennis, Novak Djokovic a été éliminé de l'US Open dès le premier tour. Ce matin, le Serbe a été battu par l'Argentin Mariano Navone. La météo commence avec les températures ce matin. Il fait 12 degrés à Castellane, 16 à Maubeuge, 17 à Lorient, 20 à Gaillac et 26 à Herbalung. Côté ciel, en début de journée, on aura un risque de pluie des côtes bretonnes et de la Normandie au Grand Est en passant par les Hauts-de-France. On attend aussi quelques averses sur les Alpes du Nord et les Pyrénées. Du côté de la Méditerranée, en revanche, le temps sera ensoleillé tout au long de la journée. Ailleurs, les nuages domineront. Pour les maximales, il est prévu jusqu'à 35 degrés dans le sud-est.
0: On a passé une belle matinée, on va revenir demain. Qu'est-ce que t'en penses, Juju ?
1: Très bien, et on vous embrasse aussi.
0: Bien sûr, oui, dès 6h, le double expresso RTL2 sur W9, dès 7h. Belle journée. Tantôt et Dédem sont là, c'est Tandem.
1: Bye bye, le tout double.
0: Bonjour à tous les deux.
7: Bonjour, ça va?
1: Oui, très bien. Et vous, vous avez passé un bon week-end?
7: Bah, pas mal.
13: Très bon. Moi, j'étais, je suis allé voir The Cure. The Cure, c'était incroyable.
1: Canon.
13: Alors, c'était super, franchement. Une voix, il a pas changé.
0: Je suis pop rock. Jusqu'au bout.
1: Avec Cure, il est pop rock. Il met des stories de partout.
0: J'ai tout fait. Alors que nous, on a bouloté. Voilà.
1: Bah oui, dernier week-end d'août, on boulotte.
0: Évidemment qu'on boulotte. Allez, passez une belle matinée avec Victor. On vous embrasse. Bonne émission.
1: Bisous,
13: salut, à demain.

0: classique made in France avec Stéphane Echer sur RTL2. Soyez les bienvenus.
1: 9h midi, Erika Moulay et Victor Leclerc, c'est Tandem sur RTL2.
2: C'est Tandem et c'est une nouvelle semaine qui commence avec vous, avec Victor. On est comblés de vous accompagner. Ça va, Victor ?
0: Très heureux d'être là, très heureux d'être à tes côtés.
2: Eh ben voilà, donc qu'est-ce qui se passe tous les matins ? On vous réveille, on vous fait chanter, on vous fait danser. Alors, week-end pluvieux, week-end heureux, sachez-le pour Victor, parce que c'est pas mal tombé, c'est vrai à Paris, mais t'étais heureux quand même.
0: Ah mais forcément heureux, on en parlait il y a quelques minutes avec le double expresso. Évidemment, concert de The Cure, ça c'est quand même pas dingue. Franchement, t'es jalouse ?
2: Hasard de dingue !
0: Hasard de dingue, plus de 2 heures de show. J'étais avec mon père et ma tante. Alors eux, je pense qu'ils sont encore en folie en ce moment même où on se parle. Et c'était vraiment dingue. La voix, surtout la voix du chanteur.
2: Ah bah de Robert Smith.
0: De Robert Smith, elle est exceptionnelle quoi. Elle n'a pas bougé d'un poil. Vraiment. Et toi alors ?
2: Ah bah
0: attends, la même chose.
2: Arrête, je fais moins rêver. Moi j'ai démonté des meubles parce que c'était débarras ce week-end. Donc rien à voir.
0: T'as fait les encombrants.
2: Ah j'aurais préféré voir The Cure, moi je te le dis. Hein. En tout cas, on est avec vous. Nous sommes le lundi 31 août 2026. Et comme d'habitude, c'est notre éphéméride musicale.
0: Exactement. Et alors, le 31 août 1991, Metallica devenait numéro 1 aux États-Unis. C'est ce jour-là que le Black Album de Metallica s'installe à la première place du Billboard américain. Il va y rester d'ailleurs 4 semaines consécutives. À ce moment-là, Enter Sandman cartonne déjà et Nothing Else Matters commence déjà progressivement à s'installer comme l'un des morceaux les plus marquants du groupe, on peut le dire, Erika.
2: C'est clair, voilà ce qui s'est passé. Donc un 31 août, ça va être une belle matinée ensemble dans Tandem avec RTL 2 et voici Ozier. 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

0: Gaëtan Roussel, tout s'en va sur RTL2. Nous, on reste là, Erika.
1: Oui.
0: Il y a le journal de la musique qui arrive dans un instant aux alentours de 9h30, comme tous les jours dans Tandem. On va aussi jouer, tiens, ça c'est très important de vous en parler dès maintenant pour vous qui reprenez peut-être le boulot aujourd'hui et qui nous découvrez peut-être tout juste. Eh bien, sachez que dans Tandem, chaque matin, on vous propose de gagner de l'argent.
1: C'est tous les jours à 9h50 pétante, grâce au Schmilpop. Alors attention, ce matin, le Schmilpop, ce son à trouver, hein, ce son mystère pèse très lourd parce que personne ne l'a trouvé depuis qu'il existe.
0: C'est vrai.
1: Il pèse 500 euros. Donc pour les gagner, il faut le trouver. Vous tendez l'oreille et comme on est sympa, on vous remet un petit extrait. Voilà. Ok, donc si vous l'avez, vous envoyez par SMS Tandem, T-A-N-D-E-M, au 74 900.
0: Et puis
1: vous passez à l'antenne après avec nous.
0: Évidemment, et puis d'ici là, il y aura du son pop-rock. En plus, on va revenir avec Queen et Loane sur RTL2.
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0: Louane sur RTL2, il est 9h30 et dans Tandem, chaque matin à cette heure-là, on vous informe. Toutes les news pop-rock à ne pas manquer sont dans le journal de la musique, Erika.
1: Ouais, alors tout d'abord, Victor avec cet artiste qui a créé son propre festival. C'était ce week-end la toute première édition avec une programmation 100% féminine. La chanteuse qui est à l'initiative, c'est Olivia Rodrigo. Eh oui, c'est elle. Et quel succès, hein. Daisy Chan Field, c'est le nom du festival. Hein. Il avait lieu en Californie. Il y avait du beau monde. Chappell Roan, Doshi, Mitski, Alanis Morissette. Et il y avait énormément de personnes. Daisy Chain, pour info, ça veut dire chaîne de pâquerettes, de marguerite, chaîne humaine de fleurs.
0: Ah,
1: donc ce week-end
0: mignon.
1: Là-bas, ouais, cette opération a permis, et c'était le but, de récolter 20 millions de dollars, récoltés grâce aux dons, aux sponsors et aux artistes qui ont reversé intégralement leur cachet. L'argent donc va aux associations qui défendent les filles et les femmes. Rappelons qu'Olivia Rodrigo est très jeune, elle a 23 ans, elle est particulièrement engagée et elle prend souvent des positions contre les inégalités, pour le droit à l'avortement ou encore l'immigration, la musique donc comme porte-drapeau ce week-end.
0: Dans le reste du journal de la musique, on parle de Pierre Demar qui annonce un nouveau duo. Son nouvel album Ave Demar sortira le 25 septembre prochain et le chanteur belge vient de révéler une belle surprise. Clara Luciani sera présente sur l'un des titres de cet album, une collaboration inédite entre les deux artistes. Alors on ne connaît pas encore le nom de ce titre, mais on a hâte d'entendre ça, Erika.
1: Suspense.
0: Ah, c'est clair.
1: Dans le journal aussi, c'est cette information, il devrait y avoir un aéroport Dolly Parton.
0: Et oui.
1: À Saint-Victor, hein.
0: Exactement. Déjà un an avant sa mort, une pétition avait déjà été lancée pour demander à ce que l'aéroport de Nashville soit rebaptisé en son nom. Et vendredi dernier, trois jours après sa disparition, la pétition avait dépassé les 160 000 signatures. Le gouverneur du Tennessee, donc, a annoncé le même jour leur volonté de donner enfin à l'aéroport le nom de la chanteuse. Bon, rien n'est encore définitif. Une première réunion, sachez-le, sera tenue mi-septembre. Affaire à suivre.
1: Ouais, ça va le faire, c'est sûr.
0: Ah,
1: la
0: cool.
1: Suite du son pop-rock ce matin avec Linkin Park. Il y aura aussi un superbe U2 sur RTL2.

0: Le voyage pop rock de Superbus sur RTL de Travel the World. Et alors le monde, la planète est suspendue à ce bruit, ce schmilpop. Qu'est-ce que ça peut être? On essaye de trouver ce bruit depuis une semaine déjà, tous les jours à 9h50. On va réécouter le schmilpop. Voilà,
1: c'est ça. Donc si vous le trouvez, si vous l'avez, eh bien vous gagnez le schmilpop. Et qu'est-ce qu'il y a à l'intérieur de ce schmilpop? 500 euros ce matin. Vendredi, on a eu quoi? On a eu un train qui freine. Voilà.
0: Oui, à l'approche d'une gare, oui, c'est ça.
1: Qu'est-ce qu'il y a eu d'autre comme proposition?
0: Une cafetière, je crois.
1: Oui.
0: Une biscotte, une centrale à vapeur, un snowboard. Toutes ces mauvaises réponses ne sont pas bonnes. Bon, une mauvaise réponse. Hein,
1: ah oui, voilà. c'est bien vu ça.
0: Mais je suis sûr que vous, de l'autre côté de la radio, vous avez une idée. Vous en avez forcément une. Et bah, osez, faites-le, faites-vous confiance. Envoyez Tandem par SMS au 74 900.
1: Et ensuite, on jouera bien sûr ensemble. Vous passez à l'antenne. Ce sera après U2 et Temper City sur RTL2.
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0: On l'aimera ce morceau. U2 sur RTL2, c'est Tandem que vous écoutez. Il est 9h50, un peu plus d'ailleurs. Et voici l'heure donc de jouer, Erika.
1: C'est parti, on lance le Schmilpop le premier en ce lundi. Et on joue avec Émilie. Bonjour Émilie.
2: Et bonjour Erika, bonjour Victor.
0: Bonjour Émilie, comment allez-vous?
2: Ça va bien et vous?
1: Ben super, votre week-end c'était comment?
2: Oh, c'était un petit peu travail et un petit peu tranquille.
0: Oh. C'est pas mal.
1: Oh, bah, c'est parfait. Et puis maintenant, il faut gagner 500 euros. C'est ce qu'on vous souhaite. Hein.
2: Oh là là, ce serait tellement bien.
1: Vous l'avez entendu quand même plusieurs fois?
2: Oui, plusieurs fois.
1: Bon.
0: Alors, on vous le repasse. On vous fait écouter. Qu'est-ce que ce Schmilpop? Et là, vous nous dites.
2: Oh. Et moi, je pensais à quelqu'un qui gonfle un ballon.
1: Et eh bien, ça, c'est
0: eh ben,
1: pas
0: on
1: mal,
0: vérifie.
1: Ce son. Alors, réponse oui ou non?
3: Oh hey, c'est pour Émilie, le Schmilpop!
0: C'était donc un ballon.
1: Mais félicitations, Émilie.
2: Ben, merci beaucoup.
1: Il fallait trouver ce ballon qui gonfle 500 euros pour vous ce matin.
2: Oh là là. La dinguerie.
0: Ah ouais, moi aussi, ça me scie les pattes. J'en reviens pas.
2: Alors, pardon, mais j'ai beaucoup rigolé avec la biscotte quand même.
1: Ah oui,
0: mais la biscotte, oui, bah ça pouvait. Hein.
1: Ah là là là,
0: on
1: là
0: est
1: bah
0: prêt.
1: Écoutez, ouais, vous faites des envieux en tout cas. 500 euros, le Schmilpop est parti, est passé. On vous souhaite une super journée, Émilie. Bravo
2: et
1: à vous.
2: Vous aussi, vous faites une magnifique journée.
0: À bientôt, Émilie, restez fidèle à Tandem. Première gagnante, c'est incroyable ça. Aïe aïe aïe. Bon, Erika, du coup, ça veut dire qu'on lance un nouveau Schmilpop?
1: Ça veut dire qu'on lance un nouvel extrait tout de suite.
0: Alors, on va écouter. Et tu sais quoi? Ça m'a l'air pas simple.
1: Peut-être que là, ta biscotte a de l'avenir. Un peu plus.
0: C'est vrai.
1: Bon, on dit rien. On n'en sait rien de toute façon. Voilà le Schmilpop, ça commence. La canette est à 100 euros. On vous attend. Vous envoyez Tandem au 74 900 et on vous prend à l'antenne demain.
0: Exactement. Et puis la suite du son pop rock. Avec Jérémy Frérot tout de suite sur RTL2. Bienvenue, c'est Tandem.
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0: Dépêche Mode sur RTL2, c'est Tandem.
1: Bienvenue, il est 10h, on vous accompagne avec Erika.
0: C'est moi.
1: Et le son pop rock de Bruno Mars maintenant sur RTL2, bonjour.

0: Son 10e album serait en préparation. Miley Cyrus sur RTL2, qu'il décrit d'ailleurs comme axé sur l'amour de soi et la sérénité. Elle vient nous apporter un peu de bonheur dans ce monde de brut. Comme Erika finalement.
1: Oh là là, mais il est trop gentil, qu'est-ce qui se passe?
0: Bah c'est lundi, écoute.
1: Ah bah voilà, mardi je vais en prendre plein la tronche. Alors attention, j'ai un dos, Victor. Noël Gallagher écrit de nouvelles chansons, mais la question, pour qui? C'est reparti pour de nouvelles spéculations. Noël Gallagher travaille actuellement en studio. C'est son ami et guitariste Johnny Marr des Smiths qui a vendu la mèche. Il précise même que Noël prend du plaisir, enregistre et s'amuse. Alors, trois possibilités, Victor. Soit c'est pour d'autres artistes, il l'a déjà fait à plusieurs reprises. Soit Noël Gallagher écrit pour son groupe Noël Gallagher's High Flying Birds, qu'il a monté juste après la séparation d'Oasis. Ou alors, il écrit pour Oasis. Et là, c'est la folie. On spécule déjà sur une nouvelle tournée. Imaginez si l'album arrive. Festival, comme on dit.
0: Ah, bah là, on serait tous comme des dingues. C'est incroyable. J'espère que ça va se confirmer. On vous tient évidemment au courant. Vendredi dernier, Vianney a fait son retour. D'or et d'éteint, c'est son nouveau titre. D'ailleurs, il a remercié tous ses fans pour le soutien sur les réseaux sociaux ce week-end. Il a partagé une belle petite vidéo. On vous le fait découvrir si vous ne l'avez pas encore entendu. Vianney, d'or et d'éteint, c'est sur RTL2 dans Tandem.

0: Morgan sur RTL2. Merci de commencer cette nouvelle semaine à nos côtés. On est en tandem jusqu'à midi. Et demain, c'est la rentrée. On remet en place l'organisation de la maison.
1: Eh ouais, faut reprendre les habitudes du quotidien. Bon, on est là pour vous accompagner avec de la bonne humeur et du son pop rock. On va avoir, tiens d'ailleurs, la pause café pop rock aux alentours de 10h30. Là, c'est vous qui choisissez, qui prenez le contrôle d'RTL2. Quel titre vous voulez qu'on écoute ce matin et pourquoi? Eh bien, vous nous dites sur les réseaux sociaux, Instagram, Facebook, en l'occurrence.
0: Voilà, on écoute votre morceau, c'est simple, ce sera après Evanescence et Simple Mind sur RTL2.
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0: lundi. Bonjour Victor. Victor,
1: bonjour.
0: Tu fais du air guitare là, hein, sur Evanescence. C'est Tandem, il est 10h30 et c'est la pause café pop rock. Donc sur Facebook et Instagram, on lit et on attend vos propositions. C'est vous qui choisissez ce qu'on va écouter là maintenant.
1: Et pour aujourd'hui, Erika, c'est le choix de Virginia du 59. Virginia serait certainement dans le Nord, hein, qui nous écoute ce matin dans le 59. Et elle nous demande Dreams des Cranberries. Ce qu'elle aime et ce pourquoi elle voudrait entendre ce titre, c'est pour la voix unique de Dolores.
0: Donc merci Virginia, on écoute Dreams, extrait du premier album des Irlandais, c'était en 1993, c'est la pause café pop rock.

0: tout. Pierre de Mars sur RTL2. Il y a une tournée d'ailleurs qui commence fin novembre avec deux dates à l'Olympia à Paris. Ça sera les 8 et 9 décembre prochains.
1: Et on passe une bonne matinée ensemble, c'est Tandem.
0: C'est votre nouvelle émission du matin avec Erika. On vous accompagne avec, dans les prochaines minutes, tiens, vers 10h50, la capsule temporelle.
1: On va voyager dans le temps et écouter deux gros tubes marquants d'une même année. C'est un bonheur, cette capsule.
0: Ouais.
1: Et aujourd'hui, on vous envoie en 1987. Et ça, Victor, ce sera après Bon Jovi et Harry Styles sur RTL2.
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0: Harry Styles sur RTL2. Merci d'écouter Tandem. Notre lundi, notre semaine démarre de la meilleure des façons possibles. Avec, dans Tandem, la capsule temporelle à 10h50. On ouvre Erika. Aujourd'hui, l'année 1987. Et alors, qu'est-ce qu'on y trouve à l'intérieur?
1: Alors, tout d'abord, on y trouve une chrysalide. George Michael, en transformation, tout nouveau. Il vient de quitter son cocon, son groupe Wham. Il décide de voler seul. Il met son blouson de cuir, ses lunettes, sa barbe est négligée. Il ne le sait pas encore, mais ce nouveau George Michael va faire des ravages. Il a 23 ans, il sort Face, c'est donc le nom de son premier album solo et le nom de l'un de ses plus gros tubes. Il y a un artiste en 1987 qui lui est déjà papillon. Il a 3 ans de plus que George Michael, il est déjà considéré comme un sex symbole absolu. C'est Michael Chance du groupe INXS. Et cette année-là, il sort un morceau, enfin le groupe, il sort un morceau qui détonne dans le paysage rock de l'époque, moins frontal, très épuré, ultra sensuel. Need You Tonight, j'ai besoin de toi ce soir.
0: Oula. Bon,
1: Victor, c'est ce matin qu'on a besoin de toi, hein,
0: je suis là,
1: bien.
0: T'inquiète.
1: Ces deux morceaux seront tour à tour donc numéro 1 au box-office américain pendant des semaines et on ne pouvait pas passer à côté. Les voici donc en ce lundi à nouveau côte à côte. Préparez-vous pour l'un des plus grands tubes de George Michael, mais d'abord le magnétique INXS, Need You Tonight.
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1: Et c'est maintenant sur RTL2.

0: de la joie, du bonheur dans ce titre, c'est fou. C'est Lynyrd Skynyrd sur RTL2. Passez une bonne fin de matinée à notre écoute, c'est Tandem. Tout va bien Erika?
1: Tout va super bien. Et je voulais vous parler du Reading Festival, Victor, ce matin. Oui. Vous le connaissez forcément, ça se passe en Angleterre tous les ans. C'est le plus vieux rendez-vous musique populaire, encore en activité si on peut dire. Il en a vu passer des légendes, il y a les Rolling Stones, Pink Floyd, Metallica, Nirvana, Radiohead. Et bien cette année, il y a Fontaine D.C. même qui est à l'affiche. Il y avait aussi Samber, une énorme programmation rock donc ce week-end. Mais ce dont tout le monde parle, ce sont les enfants de stars. Tenez-vous bien, dans ce Reading Festival ce week-end, 4 enfants de mégastars étaient à la programmation. Oui, et voici les noms. Il y avait le fils de Liam Gallagher, Gene Gallagher, chanteur comme son père, mais avec en plus la guitare sur scène, Gene a 25 ans. Il y avait le fils de David et Victoria Beckham, Cruz Beckham, et les parents étaient même là pour assister donc au premier festival de leur enfant. Le fils de Chris Martin, le chanteur de Coldplay, pas fou ça? Moses Martin, qui fait ses débuts en musique, était aussi présent. Il y avait aussi la fille de Dave Grohl, des Foo Fighters, oui oui, Violette Grohl. Elle chante, elle a 20 ans et elle commence d'ailleurs sérieusement à percer. Elle, c'est du jamais vu, donc une telle scène, à tel point qu'on parle de Nepo Babies, ouais. Littéralement le festival des fils et fils d'eux.
0: Exceptionnel, voilà. Franchement. Peut-être que dans quelques temps, tiens, on verra les filles d'Ed Sheeran sur scène. On l'écoute ce matin dans Tandem. Pour continuer la matinée, c'est maintenant, Erika, et c'est sur RTL2.
1: Bonne matinée.

0: Jam sur RTL2. Il était il y a quelques jours en concert hein, avec nous sur le VNB Festival, unique date en France, je vous le rappelle. Et c'était exceptionnel. Et il y a toujours pas mal de vidéos à aller voir sur nos réseaux sociaux. Donc regardez tout ça.
1: Exactement. La suite sur RTL2 dans Tandem pour ce lundi. Il va y avoir Erika, le vu et entendu à 11h30. On va revenir comme chaque matin. Je sais que t'aimes bien ce rendez-vous.
0: Oui.
1: Sur un titre qu'on a entendu dans un film, une série ou une pub et qui nous a marqué, qu'on a même redécouvert grâce à ça. Aujourd'hui, on va s'intéresser à une pub.
0: Voilà, donc le vu et entendu de Victor arrive. Ce sera après Vanessa Paradis et Michael Jackson sur RTL2.
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0: Vanessa Paradis, c'est un peu notre marraine finalement dans tandem sur RTL2. Il est 11h32, comme chaque jour, c'est le vu entendu de Victor. On réécoute un titre qui à un moment donné a été mis en avant grâce à une pub, une série ou un film.
1: Et alors Erika, c'est sur la pub d'une banque qu'on va revenir aujourd'hui. Je cite le LCL et la Caisse d'Épargne avant de vous parler du Crédit Agricole qui en 2010 lançait à ce moment-là sa grande campagne autour du bon sens et de l'avenir. Et alors pour ce spot, ils prennent un titre qui prône la liberté et l'indépendance, ce qui est assez audacieux hein, quand on est une banque, institution qui par nature est assez encadrée.
0: Ah, les malins.
1: Et oui. Et pour accompagner tout ça, donc, ils choisissent d'utiliser l'un des titres des frères les plus turbulents de Manchester, les Gallagher, figure de la Britpop. En 1994, Oasis sort ce titre comme single entre leurs deux premiers albums. Et derrière cette mélodie pop, on retrouve même un arrangement de cordes enregistré avec le London Session Orchestra. Voici Whatever d'Oasis sur RTL2.

0: matinée sur RTL2, la playlist pop rock continue. On vous accompagne pour ce premier jour de la semaine, pour ce premier jour aussi après les vacances. Hein.
1: Ouais, c'est pas facile d'y retourner. Hein. Demain en plus c'est la rentrée pour les enfants. Les tiens sont prêts, Erika?
0: Eh ben les miens sont prêts. Victor qui me dit à quelle heure ils rentrent à l'école tes enfants. Je dis mais oui Victor, je sais même pas.
1: Eux sont prêts, la maman moyen quand même.
0: Merci,
1: j'ai l'impression.
0: Merci de m'avoir remis. C'est 9h15. Grâce à toi je sais maintenant.
1: Allez, on vous accompagne. Merci de passer vos matinées avec nous. D'ailleurs c'est votre nouvelle petite tradition. Pour aller jusqu'à midi maintenant, c'est Tandem sur RTL2. Et on a notre live qui arrive, notre trésor, le collector RTL2.
0: Et ça arrive juste après One Republic et Eurythmics sur RTL2.
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0: Mix sur RTL2 pour ce matin, donc dans Tandem. Il est presque midi et pour terminer cette émission du lundi, Erika, on va ouvrir notre boîte au trésor des interprétations que vous n'entendrez jamais ailleurs. Et ce matin, on revient sur ce live exceptionnel de Travis.
1: À ce moment-là, quand ils viennent nous voir en 2005, ils sont en pleine tournée et ils reprennent leur gold. RTL2 les invite à l'Olympia, c'est un 28 janvier. Et cette salle mythique finalement se transforme en expérience pop-rock. Ils lancent le fameux Sing, ce refrain qui est devenu un réflexe collectif. 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
0: Ah mais évidemment, j'adore.
1: Sing, sing, sing.
0: Ah, tu l'as bien, hein?
1: Ouais, je l'ai sur RTL2. Allez, à demain, Victor, un nouveau tandem.
0: À demain, 9h.

0: Europe Prop continue avec Jen Ayash et Genesis après vos infos. Bonjour Brice Boitel.
1: Bonjour, bonjour à tous. Le ministre de l'Éducation nationale l'assure à la veille de la rentrée scolaire. Les absences de professeurs au collège et au lycée seront marginales demain. Tous les indicateurs sont bien meilleurs cette année que les précédentes, souligne Édouard Geffray. Avant cette rentrée, pour plus de 11 millions d'élèves demain, ce sont leurs quelques 850 000 enseignants qui reprennent le chemin de l'école aujourd'hui pour les accueillir dans les meilleures conditions. Après un été marqué par des incendies d'une ampleur inédite, il est temps que le gouvernement prenne enfin la mesure de ce dossier, estime aujourd'hui le patron des SDIS, les services départementaux d'incendie et de secours. Il pointe le manque de moyens pour les pompiers, dont les syndicats appellent pour cette raison à la grève du 8 septembre au 20 octobre prochain. Le bilan de la crue au Népal s'élève désormais à plus de 900 morts et près de 5000 disparus. En tenant compte des chiffres côté chinois, les sauveteurs poursuivent leurs efforts pour tenter de retrouver des survivants de part et d'autre de la frontière 5 jours après la catastrophe. Après un mois de calme relatif au Moyen-Orient, les États-Unis ont lancé ce matin de nouvelles attaques contre l'Iran, qui a répliqué en visant des installations américaines dans plusieurs pays de la région, la Jordanie et les Émirats Arabes Unis. Les Émirats qui dénoncent une escalade dangereuse. Washington, de son côté, justifie ses frappes en invoquant la volonté de Téhéran de miner le détroit d'Hormuz. Résultat, les cours du pétrole repartent à la hausse. Le baril de Brent européen augmente de près de 2% pour s'établir à plus de 91$. Et puis le tennis, salut à ce peine. C'est déjà fini pour Novak Djokovic, éliminé dès le premier tour hier soir par l'Argentin Mariano Navon à l'issue d'un match durant lequel il aura souffert de bout en bout. Le Serbe, ex-numéro 1 et désormais numéro 5 mondial, ne s'était plus incliné d'entrée de jeu dans un tournoi du Grand Chelem depuis plus de 20 ans. Novak Djokovic est aujourd'hui âgé de 39 ans. Très bon après-midi.

0: RTL 2. Alors à écouter les paroles, elle finit pas très très bien. Alors que la nôtre ne fait que commencer. C'est lundi, vous êtes là, je viens d'arriver. J'ai du stomp à proc pour tenir un siège. 4 heures, je peux vous dire qu'il en faut une bonne pile. Et on va l'entamer ensemble avec un YouTube fougueux, Walk the Moon, et le duo Sébastien Tellier, Juliette Armanet sur RTL 2.
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0: Louise attaque sans artifice, l'un des événements pop rock de la semaine. C'est l'interview de Summer demain soir dans le Drive RTL 2. Margot a rencontré le nouveau phénomène de la pop dans les coulisses de Rock en Seine. Entretien à découvrir demain un peu après 18h. Dans l'immédiat, on rejoint celle qui est totalement fan de Summer, Taylor Swift, qui passe avec Kyo sur RTL 2.
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0: De Palmas sur RTL2. Et on reste ensemble avec Benjamin Biolay, Toto. Juste après les infos de Brice Boitel. Bonjour, il est 13h.
1: Bonjour, bonjour à tous. Plus de 850 000 enseignants ont repris le chemin des classes aujourd'hui, 24 heures avant leurs élèves. À la veille de cette rentrée, le ministre de l'Éducation nationale assure que les absences de professeurs au collège et au lycée seront marginales. Demain, tous les indicateurs sont bien meilleurs cette année que les précédentes, souligne Édouard Geffray. Une rentrée qui s'annonce malgré tout perturbée dans certaines académies à la suite de la cyberattaque survenue cet été. Plusieurs accès à des outils numériques ont été suspendus à titre préventif. Les gardes-côtes britanniques annoncent l'arrêt des recherches pour retrouver deux pêcheurs portés disparus après le naufrage d'un chalutier français samedi dans la Manche. Le bateau avait lancé un appel de détresse au large du port anglais de Plymouth, invoquant des problèmes avec ses engins de pêche. Un autre chalutier se trouvant à proximité avait pu secourir 3 des 5 membres d'équipage. Le dernier bilan de la crue dévastatrice au Népal et au Tibet fait état de plus de 900 morts et près de 5000 disparus. Les sauveteurs poursuivent leurs efforts pour tenter de retrouver des survivants de part et d'autre de la frontière 5 jours après la catastrophe. Les Émirats Arabes Unis dénoncent une escalade dangereuse après une attaque de drones iraniens sur leur territoire ce matin. Attaque en réplique aux frappes américaines menées un peu plus tôt contre l'Iran, les premières depuis un mois dans la région. Washington justifie cette offensive en accusant Téhéran d'installer des mines dans le détroit d'Ormuz. Résultat, les cours du pétrole repartent à la hausse. Le baril de Brent européen augmente de près de 2% pour s'établir à plus de $91. ChatGPT va être soumis à un renforcement des règles dans l'Union européenne en matière de protection des utilisateurs. Grande première pour un service d'intelligence artificielle sont également concernés par ce durcissement. La plateforme de jeux en ligne Roblox, très prisée des enfants, et le réseau social Reddit. Très bon après-midi à l'écoute du Son Pop Rock sur RTL2.

Le morceau qui sent bon l'été, Écran total de Benjamin Biolay. Ben ouais, sauf qu'il est temps de ranger les vacances dans des valises en carton jusqu'aux prochaines. RTL2 est évidemment à vos côtés pour cette rentrée scolaire. C'est bien pour ça qu'on a fait la nôtre la semaine dernière, histoire d'être prêt pour bien vous épauler quand viendrait votre

0: Gone, comme ce mois d'août qui s'en va lui aussi. Teddy Swims sur RTL de septembre s'annonce enfin. Alors, ouais, je sais, c'est la rentrée, tout ça, mais avouez que c'est pas dommage de laisser cet été incendiaire derrière nous. On avance ensemble vers Alex Warren et Julien Doré sur RTL 2.
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ensemble dans Caravane, le troisième projet de Raphaël en 2005. Album qui s'écoule à plus d'1,5 million d'exemplaires, c'est colossal. C'est le disque le plus vendu devant Madonna, Confessions on the Dance Floor. Et voilà le premier single, c'est Caravane. Sur

0: français.
1: 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Avant 14h, Avril Lavigne, un téléphone savoureux passe sur RTL2.
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3: C'est nouveau, Florence Road, Hanging Out to Dry sur RTL2.

chanson pop rock avec de la mandoline dedans. REM sur RTL2. Et on reste ensemble avec Tame Impala et Temper City. Bonjour, il est 14h.

31 août, c'est reparti pour une semaine pop-rock avec Robbie Williams qui se prépare juste après Self-Aware, l'énorme carton de Temper City qui a dû prouver que l'intelligence artificielle n'était pas à l'origine de ce trio qui existe bel et bien. Ils viennent quand ils veulent sur RTL2.

0: 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Je vous dis ça parce que je vois au moins un morceau qui arrive. J'ai aussi Charlotte Cardin sur RTL2.
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Notre lundi après-midi continue avec plus de 30 minutes de son pop rock non-stop, Vanessa Paradis, Taylor Swift et tout de suite Tom Gregory sur RTL2.

0: qui repart sur les routes samedi avec deux arrêts à Angers. Calogero qui a choisi RTL2 pour l'accompagner jusqu'à vous et ça date pas d'hier. Faut du temps hein, pour construire une relation de confiance avec un artiste. The Weeknd, Marine et The Verve, c'est ce qui nous attend sur RTL2.
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0: Jean-Jacques Goldman et Michael Jones sur RTL2. Et moi, je donne volontiers mon fauteuil à Eric, Jean-Jean, Margot et Mathias qui prennent le relais pour une nouvelle semaine de Drive RTL2 remplie d'infos, de nouveautés, de classiques, de live. 3 heures riches qui commencent après Linkin Park et Venus sur RTL2.
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0: Today avec Venus sur RTL 2. C'est parti pour une semaine de drive un peu plus calme. Enfin, on dit ça puis ça arrive jamais, il est 16h, salut.
1: Bien sûr.
2: Oui, bonjour.
0: Comment ça va, Brice?
2: Ouais, très bien.
0: Comment c'était vendredi avec les copains, Margot?
1: Eh bien, génial. Écoute, ça a bien roulé. On a bien rigolé. C'était chouette, ouais, d'animer le drive. Et puis surtout, moi, ce week-end, je suis allée à Rock en Seine. Alors là, j'en ai vu des concerts de qualité. C'était magique. Bon, on était un peu nombreux quand même. Et puis moi, je suis pas très grande, alors je regardais un peu la scène sur les téléphones qui filmaient devant.
0: En fait, si vous avez vu une meuf sur les épaules de Jules, c'était elle.
1: C'est ça. Mais c'était fou.
0: C'était ouais. T'as vu quoi de très bien?
1: The Cure, Interpol, dont on parlera tout à l'heure puisqu'ils viennent de sortir un nouvel album. On en parlera à 17h30. C'était canon aussi. J'ai beaucoup aimé Landmarks dans un style un peu plus vénère. C'est vraiment la nouvelle scène française là qui est prometteuse et qui fait plaisir. J'ai passé une tête aussi voir les Dynamite Shakers qu'on avait reçu dans le drive. Ouais. Pareil, c'est solide malgré le jeune âge. Non, franchement, c'était fou.
0: Bon, sinon, Brice, qu'est-ce qui se passe dans l'actualité?
2: Alors, c'est la rentrée. Hein la pré-rentrée aujourd'hui, la rentrée demain. Aujourd'hui, c'est les profs qui ont repris le chemin de l'école. Hein, 850 000 enseignants. Et demain, plus de 11 millions d'élèves qui repartent pour une année.
0: 17 et 18 heures, ce sera les informations. Mathias, t'as été à Rock en Seine, toi, ou pas?
3: Ouais, j'étais un peu perdu parce que c'est pas trop mon style à la base, le punk, tout ça. Donc j'ai découvert, j'ai bien aimé. Mais un peu perdu quand même. Et puis un peu de tennis, sinon, ce week-end, c'était bien chouette.
0: Bon, parfait. Margot, qu'est-ce qu'on se dit? Alors, il va y avoir évidemment cet album d'Interpol que tu vas chroniquer pour nous à 17h30. Et puis dans l'actualité musicale.
1: Mais on parle forcément du retour d'Angèle. Angèle, on le sait, qui va sortir son album dans quelques semaines et qui surtout vient d'annoncer une tournée avec plein de dates en France. Je vous détaille tout ça dans 30 minutes.
0: Parfait. Allez, c'est parti pour le premier disque de cette émission qui va être présenté par notre stagiaire. Ça va, Ivan?
4: Ça va, Yvon.
0: T'as été à Rock en Seine?
4: Non. Cette fois.
0: Alors attention là, on peut perdre sa place de stagiaire quand on rate des concerts comme ça. Méfie-toi.
4: C'est vraiment vrai.
0: Non, tu recommences plus jamais.
4: Promis. Et donc pour bien débuter la semaine, on écoute Je pense à vous de Pierre Demar sur RTL2.

Michael Jackson sur RTL 2. Le premier classique de cette semaine dans le Drive RTL 2, c'est Franz Ferdinand, parce qu'on s'est dit tout seigneur, tout honneur, autant parler des copains. Alec Capranos, hein, qu'on connaît bien évidemment parce qu'il est le papa du petit garçon de Clara Luciani. Et on va se plonger dans le deuxième single de leur premier album qui s'appelle Franz Ferdinand, comme eux. Groupe formé en Écosse autour d'Alex, avec Nick à la guitare, avec Bob à la basse, avec Paul à la batterie. C'est vraiment l'arrivée du groupe écossais post 2000 qui s'appelle Franz Ferdinand à cause du duc Franz Ferdinand d'Autriche, dont l'assassinat va provoquer le début de la Première Guerre mondiale, mais aussi parce qu'il y avait un cheval de course qui s'appelait comme ça et que les garçons trouvaient ça rigolo. Alors, un mélange du, on va dire, de Bowie, de glam, de rock un peu vénère, et puis cette chanson Take Me Out, très célèbre parce que elle a une rupture de style. Vous allez voir, elle part hyper fort et à un moment, paf, le rythme se casse. Take Me Out, emmène-moi sortir. C'est une chanson qui est inspirée d'un film français qu'avait vu Alex Capranos, Stalingrad, le film de Jean-Jacques Hano avec Jude Law et Joseph Fiennes. Vous savez, l'histoire de, dans cette ville de Stalingrad, ces deux tireurs d'élite comme ça, qui sont des snipers et qui s'observent. À la fois, ils se respectent, ils s'aiment bien, mais ils savent qu'il y en a un des deux qui doit mourir.

On écoute le dernier Indochine, Victoria sur RTL2, la radio pop-rock.

0: Victoria de Chine sur RTL 2, Margot, le journal de la musique. Alors on va parler d'Angèle.
1: Bien sûr, Angèle qui non seulement va revenir avec un troisième album très attendu, qui sera pas trop pour nous, je pense, parce
0: non,
1: qu'il
0: un
1: est
0: peu électro, d'après
1: très
0: ce que j'ai compris,
1: électro
0: hein,
1: ouais. Déjà. Mais une tournée dans laquelle elle va forcément chanter ses classiques qu'on a beaucoup joué pour le coup sur RTL 2, avec plein de dates en France. Je vous dis ça dans quelques secondes.
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C'est RTL2 que vous écoutez, c'est le drive jusqu'à 19h. Alors tout à l'heure, 16h30, au journal de la musique, on va parler du grand retour d'Angèle avec un album qui est peut-être pas pour nous, disait Margot, on en saura plus tout à l'heure. Il y aura aussi ce nouvel album d'Interpol à 17h30, chroniqué par Margot. Il est sorti vendredi, mais d'ici là, voici Oshi et Sting.

0: Sting. Englishman in New York sur RTL de 16h31. Margot, bon, allez, on déroule. Angèle, donc, elle annonce une tournée, je veux tout savoir.
1: Eh oui. Elle accompagnera son troisième album Instinct, prévu pour le 16 octobre, en repartant sur les routes de France, de Belgique, bien sûr, ainsi qu'aux États-Unis et au Canada dès le 3 mars prochain. Alors côté Hexagone, Reims, Strasbourg, Lille, Montpellier, Toulouse, Bordeaux, Lyon, et encore d'autres villes, et même 3 Accord Arena de Paris. Ce sera les 8, 9 et 10 mars 2027. Alors si vous souhaitez assister au concert d'Angèle, les préventes ouvriront ce jeudi 3 septembre et la billetterie générale le 5 septembre, soit samedi.
0: Bon, nous on espère qu'elle sera un peu plus pop que ce qu'on a entendu jusqu'alors, parce
1: peut-être
0: que là, c'est pas tellement l'esprit pop-rock, mais on aime bien cet artiste-là qui est souvent venu sur RTL2. Olivia Rodrigo, de son côté, récolte 20 millions de dollars pour des associations, ça fait rêveur.
1: La chanteuse de 23 ans a lancé son festival. On en avait parlé il y a quelques mois lorsqu'elle l'avait annoncé.
0: Ouais.
1: Ce festival Daisy Chain Fields, c'était ce week-end en Californie. Sa particularité, une programmation uniquement composée d'artistes féminines comme Chappell Roan, Garbage, Mitski ou encore Stevie Nicks de Fleetwood Mac. Et l'intégralité des bénéfices du festival est effectivement reversée à des associations à but non lucratif œuvrant pour la santé des femmes, leur protection et leur santé. Au total, c'est 20 millions de dollars qui ont été levés. Alors bravo à Olivia Rodrigo et à toutes les artistes présentes, et on espère qu'il y aura d'autres éditions.
0: On termine avec Zach Starkey, vous allez comprendre qui c'est tout à l'heure, qu'il est de retour alors au sein des Who.
1: Et oui, Zach Starkey, qui est le fils de Ringo Starr.
0: Bah oui.
1: Il se ressemble vachement d'ailleurs. Et il était également batteur. Et il officie depuis de nombreuses années au sein du groupe Mythique. Mais dernièrement, sans trop qu'on comprenne pourquoi, à vrai dire, hein, Zach Starkey avait été congédié du groupe pour son niveau visiblement jugé insuffisant. Accusé par le chanteur Roger Daltrey de jouer trop fort ou de faire des erreurs. Voilà, il s'est un peu embrouillé sur scène en fait. Mais il semblerait que ce soit de l'histoire ancienne. Les deux hommes se seraient réconciliés et Zach Starkey serait de retour au sein des Who avec beaucoup d'enthousiasme, hein, puisqu'il raconte: nous avons répété tout un après-midi et c'était le feu.
0: Génial, merci Margot, à tout à l'heure 17h30 pour nous parler du nouvel album

0: c'est le titre de cette chanson, Imagine Dragons sur RTL2. J'espère que ça va, c'est lundi. On reprend une semaine de drive RTL2 avec tout à l'heure Maroon 5 ou Gaëtan Roussel. Et puis la première nouveauté de l'après-midi, il se trouve que ce sera le nouveau Queens of the Stone Age. Ça veut dire que c'est un événement.
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She Will Be Loved. Maroon 5. Sur RTL2, la radio de Maroon 5. Voici le nouveau Queens of the Stone Age. Alors, Queens of the Stone Age, groupe stoner, comme on dit. C'est-à-dire, c'est une variante de rock et généralement un peu plus brute. C'est eux. Ils viennent de Californie, ils sont 5. Alors, entre l'album In Times New Roman qui était sorti en 2023 et celui qui va arriver le 30 octobre prochain, ils ont publié A Live in the Catacombs. C'est un EP concert enregistré dans les catacombes de Paris. C'est absolument génial. Ils sont les premiers à avoir obtenu cette autorisation. Et donc, c'est vrai, ils vont rentrer définitivement dans l'histoire de Paris. Leur 9e album studio va s'appeler Perfect à la fin, avec CH à la fin. Perfect. DCH, c'est prévu pour le 30 octobre. Un premier extrait des 9 morceaux présents sur l'album a été dévoilé cet été. C'était avec la chanteuse de country Nikki Lane. C'était le 14 juillet. Et voici que arrive un nouveau single, Insignificant Other. C'est sorti mardi dernier. Ça parle de l'éloignement et du vide que notre cher peut laisser après son départ. Josh Homme a décrit cet album comme étant un album émotif et menaçant. Objectivement, ça donne un beau programme. Allez, branchez-vous sur RTL2, voici le nouveau Queens of the Stone Age.

0: écoutez la rythmique de cette chanson, il y a un petit côté Emotional Rescue. Vous vous rappelez de cette chanson des Stones? Je pense que c'est la ligne de basse qui fait cet effet-là. J'ai vraiment envie d'écouter l'album. Ça va arriver, je crois, le 30 octobre. Merci à tous d'être là. Bon après-midi. Il est 17h. Et 17h, c'est l'heure des informations qui sont présentées par Brice Boitel. Bonjour, cher Brice.
1: Bonjour, Eric. Bonjour, tout le monde. Le ministre de l'Éducation nationale l'assure à la veille de la rentrée scolaire. Les absences de professeurs au collège et au lycée seront marginales demain. Tous les indicateurs sont bien meilleurs cette année que les précédentes, affirme Édouard Geffray avant cette rentrée. Pour plus de 11 millions d'élèves demain, ce sont quelques 850 000 enseignants qui ont repris le chemin de l'école aujourd'hui pour les accueillir dans les meilleures conditions. Emmanuel Macron est aujourd'hui à Stockholm en Suède pour conclure un contrat de 4,3 milliards d'euros pour la vente de frégates, contrat signé à l'instant qui consacre la coopération militaro-industrielle entre les deux pays sur fond de menaces russes en Europe. La Suède a annoncé en mai l'achat à l'entreprise française Naval Group de 4 frégates de défense et d'intervention dont le premier exemplaire doit être livré en 2030. Le bilan de la crue au Népal et au Tibet s'alourdit à 955 morts selon un dernier décompte, toujours provisoire. S'y ajoutent plus de 4 400 disparus de part et d'autre de la frontière 5 jours après la catastrophe. Aux États-Unis, c'est une crue éclair qui a déferlé hier dans le Grand Canyon, faisant au moins un mort et une quinzaine de disparus sur le site, l'un des plus prisés des touristes dans l'ouest du pays. Les services météo américains mettent d'ailleurs en garde contre le risque d'une répétition du phénomène, alors que des orages accompagnés de pluies importantes sont encore possibles aujourd'hui. ChatGPT va être soumis à un renforcement des règles dans l'Union européenne en matière de protection des utilisateurs. Les grandes premières pour un service d'intelligence artificielle sont également concernées par ce durcissement. La plateforme de jeux en ligne Roblox, très prisée des enfants, et le réseau social Reddit, ces services ayant tous les trois franchi le seuil des 45 millions d'utilisateurs au sein de l'UE, explique Bruxelles. Et puis en football, c'est officiel, après 3 saisons sous les couleurs du PSG, Bradley Barcola rejoint les Reds de Liverpool. Annonce des deux clubs aujourd'hui, un transfert à 145 millions d'euros, bonus compris, ce qui constitue un record pour la Ligue 1. L'ailier français qui s'apprête à fêter ses 24 ans évoluera donc en Première Ligue cette année.
0: C'est une mauvaise nouvelle pour le PSG ou ça va aller?
1: Oh, ça va aller, je pense.
0: Hein. Oui, je pense.
1: Après, ils sont de la réserve.
0: Ils sont, ouais, ce que j'allais dire, ils sont forts. Merci, mon Brice d'amour, à tout à l'heure. On se retrouve à 18h. D'ici 18h, on a plein de choses. Margot nous plongera dans le nouvel album d'Interpol. Et moi, j'ai un classique des Stones pour vous.

la plus entraîne de ces quatre d'ailleurs. Coup de cœur RTL de Jeanne, bonjour. Finir par en rire, c'est le titre de cette chanson. Alors, le fait que le nouvel album des Stones est sorti le 10 juillet, Foreign Tongues, pas sûr qu'il tourne, hein. Kiss, il a pas très envie de tourner, puis il a pas une méga santé. Alors, c'est la raison pour laquelle je vais vous plonger dans un classique des Rolling Stones. Le premier single de l'album Tattoo You qui sort en août 81, soit 10 jours avant la galette elle-même. Cette chanson, ça sera un numéro 2 du Billboard, le deuxième plus gros succès des Stones après Miss You, 2 ans avant, et c'est un moment charnière pour les Stones. Ils viennent de s'aventurer un peu dans le disco, justement, avec Miss You ou encore Emotional Rescue, dont je vous parlais tout à l'heure. Et voilà que Tattoo You arrive. Tattoo You, c'est pas un album qu'ils sont allés fabriquer comme ça. C'est un album qui est un assemblage de plusieurs sessions des Stones. Et c'est le cas particulièrement pour Start Me Up, qu'on va écouter maintenant, qui est ce qui s'appelle une chanson sauvée. Elle naît en 1970 pendant les sessions de l'album Black and Blue sous le nom de Never Stop, mais ça marche pas. Ils la gardent pas. 1977, la chanson ressort pendant les enregistrements de l'album Some Girls. Sauf que ils vont déjà trouver le groove, mais Kiss, il l'aime pas et il demande à l'ingénieur du son de la jeter. Ce que l'ingénieur du son évidemment ne fait pas. Et quand ils se mettent à travailler sur Tattoo You, l'ingénieur du son ressort cette petite bande de chansons qui s'appelle Start It Up. Alors, Mick Jagger reprend les paroles, on fait Start Me Up. Bon, ça parle de cul, hein, c'est une métaphore sur le fait de démarrer. Il y a toujours comme ça des jeux de mots chez les Rolling Stones. Et Kiss enfin trouve ce fameux riff monstrueux. Et cette chanson, elle va avoir une double histoire. D'abord, ça va devenir un classique rock. Évidemment, c'est ce qu'on va écouter. Mais elle va aussi entrer dans le panthéon de ce qu'on appelle la culture pop grâce à Microsoft qui va s'en servir contre la somme de 8 millions de dollars pour faire la pub de Windows 95.

0: Watch for the Tornado et ça cartonne pour elle, on est trop contents, c'était chiant. Alanis Morissette, Bruno Mars tout à l'heure sur RTL 2. Et puis surtout on va se plonger dans le nouvel album d'Interpol qui d'ailleurs ils viennent d'enregistrer, seront très bientôt les invités de Marjorie H dans Pop Rock Station by Marjorie.
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Alors c'est RTL 2 que vous écoutez. Tout à l'heure on va se plonger dans le nouvel album d'Interpol que Margot a écouté pour nous. Il est sorti vendredi. Mais d'ici là il y aura I Just Might. Ce sera Bruno Mars et l'album de Romantic. Et tout de suite Alanis Morissette, Ironic.

0: Bruno Mars sur RTL de 17h34. Margot, c'est lundi et tu nous plonges dans un album qui vient de sortir, This Mirror Weighs a Ton. C'est le nouveau projet du groupe Interpol.
1: Et il s'ouvre sur le morceau titre très contemplatif. Parce que c'est ça Interpol, un son cinématographique porté par la voix profonde de Paul Banks, qui a d'ailleurs exactement la même en live, hein, j'ai pu constater ça hier à Rock en Seine, c'était super. Le groupe new-yorkais formé à la fin des années 90 est revenu vendredi avec un 8e album qui conserve l'ambiance post-punk du quintet, avec quand même des textures nouvelles apportées par le producteur Andrew Wyatt, à ne pas confondre avec Andrew Watt.
2: Producteur des Stones.
1: Absolument. Lui, Andrew Wyatt, a travaillé avec pas mal de pop stars, hein, Rosalia, Dua Lipa, Miley Cyrus, et on entend un peu sa patte sur le mélodique See Out Loud, où on entend aussi chanter le guitariste Daniel Kessler.
2: Avec Marjorie tout à l'heure.
1: Oui, oui, c'est vrai, Marjorie reçoit Interpol jeudi dans Pop Rock Station. Ce sera diffusé jeudi du moins. Puis il y a aussi le morceau Wounded Soldier, là aussi Interpol s'adoucit un peu sans pour autant renier son ADN. Puis les guitares tranchantes de Daniel Kessler reviennent sur le très efficace Wings on Fire. Et l'album se referme sur Sudden, une ballade au piano minimaliste.

un huitième album d'Interpol très riche, varié, introspectif toujours et toujours captivant également. Les New Yorkais seront de passage dans Pop Rock Station, soyez là jeudi soir avec Marjorie H. Moi je vous recommande d'écouter cet album This Mirror Weighs a Town du début à la fin et vous verrez dans la deuxième moitié de l'album il y a cette petite surprise, ce morceau très groovy, très étonnant de la part d'Interpol qui m'a accroché l'oreille immédiatement. Voilà donc Wake Up, le nouveau Interpol sur RTL2.

0: Wake Up. Alors, Somber, ils ont une autre particularité. Non, pas Somber, n'importe quoi. Interpol, ils ont une autre particularité. Donc, ils viennent de sortir ce nouvel album, Margot, qui s'appelle This Mirror Weighs a Ton. C'est que sur scène, ils sont normalement ultra sapés.
1: Ouais, alors, ils ont la classe avec les lunettes de soleil et tout. C'est vrai que c'est, bah, c'est cinématographique à la fois dans le son et à la fois visuellement. Hein. Même sur les écrans, ils étaient en noir et blanc hier à Rock en Seine. On a une certaine élégance, hein,
0: ouais,
1: toujours.
0: Vous avez vu, Olivier Charus, c'était vraiment canon. Question, il est aussi beau que ça, Somber, en vrai.
1: Ah, lui aussi, il est cinématographique. Hein. ouais, Somber, que j'ai eu la chance de rencontrer aussi à l'occasion de Rock en Seine, qui lui est un peu la révélation et surtout cette ascension la plus fulgurante et la plus impressionnante de ces derniers mois.
0: Il paraît qu'il est immense.
1: Ouais, il fait pas loin de 2 mètres, hein, je pense. Oui, on était en relation à distance pendant l'interview.
0: Bon, Marnou a interviewé pour nous ce week-end, Somber. Ce sera aux alentours de quoi, 18h30 hein, demain.
2: 18h45.
0: Très bien, parfait. Margot avec Somber demain, 18h45 dans le Drive RTL 2, c'est une exclue.
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Joël est la fille des beaux quartiers Uptown Girl, le quartier de Manhattan, évidemment, celui de New York, lui. Hein. Dans 4 minutes, il est 17h et on retrouve Brice. Il est 18h et on retrouve Brice Boitel pour les informations. Pour l'instant, si vous êtes OK, je vous propose la deuxième et dernière nouveauté de cet après-midi, Turnstile, groupe américain de Baltimore dans le Maryland. Ils existent depuis une grosse quinzaine d'années. 5 membres qui mélangent pop, funk et rock alterno, ce qui a fait d'eux une figure centrale du punk hardcore contemporain. Oui, monsieur, dame, ce mélange, ça donne du punk. Alors, ils ont fait plein de trucs, hein, et ils arrivent encore à nous surprendre. Après avoir dévoilé un film sur le cheminement artistique d'un album, ils publient Never Enough Version. C'est sorti vendredi dernier. Une version revisitée de leur dernier album en date par 23 artistes pour 14 titres. Et parmi les invités, alors, au clou, on est hyper fiers, Angel Dust ou encore Elton John. Et c'est ça qu'on va écouter. Céline Star, Elton John et Turnstile sur RTL2.

0: d'entendre Sir Elton John. Seeing Stars sur cette chanson de Turnstile. C'était sur RTL 2. C'est tiré d'un album qui s'appelle Seeing Stars. Et évidemment, c'est sur RTL 2, la radio des nouveautés pop rock. Merci à tous d'être là. Bonne fin d'après-midi dans le Drive. Il est 18h. C'était juste. Les informations sont présentées.
1: Non, mais bien.
0: T'as vu, c'était ouf. Présenté par Brice Boitel. Bonsoir, Brice.
2: Bonsoir, Eric. Bonsoir, tout le monde. Il ne jouera plus sous les couleurs de l'Argentine. Lionel Messi annonce sa retraite internationale aujourd'hui sur Instagram. Quelques semaines après la défaite de l'Albi Celeste en finale du mondial. Sa décision est aussi motivée par le décès récent de son père et agent. À 39 ans, la légende du football joue toujours avec l'Inter Miami aux États-Unis. 18 ans de prison requis ce soir contre le braqueur français Antonio Ferrara, jugé en Belgique pour sa participation à un projet d'attaque à main armée contre une banque en Allemagne début 2025. Projet mis en échec par une vaste opération des unités spéciales de la police belge, raison pour laquelle le procès se tient à Bruxelles. Figure du grand banditisme, Antonio Ferrara est surtout connu pour sa spectaculaire évasion de la prison de Fresnes en 2003. Plus de 850 000 enseignants ont repris le chemin des classes aujourd'hui, 24 heures avant leurs élèves. À la veille de cette rentrée, le ministre de l'Éducation nationale assure que les absences de professeurs au collège et au lycée seront marginales. Demain, tous les indicateurs sont bien meilleurs cette année que les précédentes, souligne Édouard Geffray. Une rentrée qui s'annonce malgré tout perturbée dans certaines académies à la suite de la cyberattaque survenue cet été. Plusieurs accès à des outils numériques ont été suspendus à titre préventif. La Suède signe un contrat de plus de 4 milliards d'euros pour l'achat de 4 frégates françaises. 4 milliards 300 millions précisément. Emmanuel Macron a fait le voyage à Stockholm aujourd'hui pour l'occasion. Ce contrat consacre la coopération militaro-industrielle entre les deux pays sur fond de menaces russes en Europe. Le premier de ces 4 navires de guerre fabriqués par le français Naval Group doit être livré en 2030. Le bilan ne cesse de s'alourdir au Népal et au Tibet. Il s'élève désormais à 955 morts et plus de 4400 disparus. 5 jours après la crue dévastatrice qui a frappé la région, les sauveteurs poursuivent leurs efforts, toujours sous la menace d'une nouvelle montée des eaux alors que la pluie est de retour aujourd'hui. Le bilan porté à 2 morts ce soir dans le Grand Canyon aux États-Unis, frappé par une crue éclair hier. Il y a également une 15aine de disparus. En tennis, enfin, le numéro 1 français Arthur Fils affronte ce soir le grec Stefanos Tsitsipas au premier tour de l'US Open. Arthur Fils en confiance après sa toute récente victoire au Masters 1000 de Cincinnati. Il vient d'ailleurs de remporter le premier set, 6 jeux à 4.
0: Et Messi a marqué 3 buts hier.
2: Pour le compte de l'Inter.
0: Exactement. Ouais. Merci beaucoup, monsieur Brice Boitel. À demain.
2: À demain. Bonne soirée.

Salvat, Open Season sur RTL2. Et voilà une chanson importante, parce qu'on s'en est pas rendu compte à l'époque, mais c'est une chanson de fusion. Nous sommes en 1979 et Blondie vient de faire un premier mélange. C'est Heart of Glass, c'est-à-dire de la guitare électrique, un groupe qui vient du punk, qui joue aussi BGB's, et voilà soudain qu'ils se mettent à faire des rythmes disco. Mais ça, c'est parce que le groupe ne veut pas se laisser enfermer dans un style en particulier. Et surtout, faut comprendre que le disco à l'époque, c'est pas du tout ringard, c'est vraiment la musique la plus inclusive de l'époque. On est noir, blanc, hétéro, gay, on va tous danser ensemble sur des mélodies disco dans les boîtes de nuit, et particulièrement la ville de Blondie, c'est New York, et c'était le fameux Studio 54. Alors c'est un mélange de guitare électrique et de beat disco. Il y avait eu Heart of Glass et il va y avoir Atomic. Avec ce petit riff de guitare de Jimmy Destri, qui est inspiré des western spaghetti, c'est-à-dire des westerns qui étaient faits en Italie, avec la musique de Sergio Leone, entre autres. Le down, ça vient de là. Alors de quoi elle parle cette chanson? Bon, pas grand-chose, l'idée c'est de vivre l'instant, et puis cette fameuse phrase très célèbre, Your hair is beautiful, qui est totalement improvisée par Blondie au moment où elle va la chanter. La coiffeuse était en train de s'occuper de sa mèche blonde. Oh, tes cheveux sont magnifiques.

0: c'est le dernier feu Chatterton. Ce qu'on devient sur RTL2, la radio pop-rock.
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0: c'est un album bouleversant, c'est un des meilleurs albums français de l'année. L'album de Feu Chatterton qui s'appelle Labyrinthe et cette chanson Ce qu'on devient. Tout à l'heure, YouTube, With or Without You, U2, dont on attend avec beaucoup d'impatience un nouvel album. J'ai pas encore la date, mais j'espère que ça va arriver d'ici la fin de l'année. Ce sera extrait de Joshua Tree juste avant le journal de la musique de Marco.
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0: Allez, je fais un vœu. J'ai le droit de faire un vœu pour aucune raison.
1: Bah oui, oui.
2: Bien sûr.
0: Petit Jésus, je voudrais interviewer YouTube.
3: Ah.
0: D'ici la fin de l'année. Bah. Ça fait longtemps que je n'aurais pas parlé.
2: C'est plausible, hein, puisqu'on on entend parler quand même d'un album imminent.
0: Et puis RTL2, c'est un peu leur radio.
2: Bien sûr.
0: Ouais. Bon, à suivre. Il est 18h35, vous êtes sur la radio de YouTube. Voici Angèle qui annonce une tournée et c'est Margot qui en parle.
2: Une tournée qui va accompagner son troisième album très attendu, baptisé Instinct, prévu pour le 16 octobre. Et la chanteuse belge va effectivement repartir sur les routes de France, mais aussi de Belgique chez elle, ainsi qu'aux États-Unis et au Canada dès le 3 mars prochain. Alors côté Hexagone, elle jouera à Reims, Strasbourg, Lille, Montpellier, Toulouse, Bordeaux, Lyon et 3 Accords Arena de Paris les 8, 9 et 10 mars 2027. Et puis encore d'autres dates. Hein. Voilà, si vous souhaitez assister au concert d'Angèle, les préventes ouvriront ce jeudi 3 septembre et la billetterie générale le 5 septembre.
0: 3 Accords Arena, ça fait 68 personnes. Hein. C'est quasiment un petit stade de France. Quoi. Olivia Rodrigo récolte 20 millions de dollars, Margot, pour des assos.
2: La chanteuse de 23 ans a lancé son festival Daisy Chain Fields ce week-end en Californie. Sa particularité, une programmation uniquement composée d'artistes féminines, Chapel Rowan, Garbage, Mitski, encore Stevie Nicks de Fleetwood Mac, pour ne citer qu'elle. L'intégralité des bénéfices du festival est reversée à des associations qui œuvrent pour la santé des femmes, leur protection et leur santé. Et au total, oui, 20 millions de dollars qui ont été levés. Alors bravo à Olivia Rodrigo et toutes les artistes présentes.
0: On termine avec Zach Starkey de retour au sein des Who.
2: Zach Starkey, le fils de Ringo Starr, qui est également batteur, et il officie depuis de nombreuses années au sein du groupe emblématique. Mais dernièrement, sans trop qu'on comprenne pourquoi, Zach Starkey avait été congédié du groupe pour son niveau visiblement jugé insuffisant, accusé par le chanteur Roger Daltrey de jouer trop fort, de faire des erreurs. Je crois même qu'il s'était un peu embrouillé sur scène, enfin bref. Il semblerait que ce soit de l'histoire ancienne, hein. Les deux hommes se seraient réconciliés, et Zach Starkey serait de retour au sein des Who. Avec beaucoup d'enthousiasme, hein, puisqu'il raconte, nous avons répété tout un après-midi et c'était le feu.
0: J'écoute derrière, we won't get full again. Bon, peut-être qu'il faut enchaîner, on va pas laisser les Who pendant 50 minutes, non?
3: Pourquoi pas?
0: Bon, écoutez, on laisse les Who.
3: Ah non, j'ai coupé main.
0: Voici Jen en solo, Jen Ayash.

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2: RTL2M, Drop Dead, le dernier Olivia Rodrigo.

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1: Aliosha Schneider, qui est en train de travailler sur des nouvelles chansons, d'après ce que j'ai cru entendre. Je vous emmène maintenant le 30 août 90 au sud-ouest de Londres, au festival Reading. Alors, Nirvana est en tête d'affiche de ce festival. Ce sera d'ailleurs le dernier concert de Nirvana et l'une des captations live les plus essentielles de toute l'histoire de la musique grunge. On est un an après l'explosion de l'album Nevermind. Nirvana va être massif, dangereux dans tous les sens du terme d'ailleurs, parce que la rumeur court que Kurt Cobain est trop défoncé pour être capable de monter sur scène. Et puis surtout, il y a 50 000 personnes en devant d'eux et ils ont la trouille. Dave Grohl racontera d'ailleurs qu'ils n'étaient pas prêts quand ils vont voir ce qui vont arriver quand ils seront sur scène. Alors, il y aura 18 chansons qui vont rentrer dans l'histoire de la musique et en 7e position, une chanson qui est un énorme tube tiré de l'album Nevermind. Vous avez déjà reconnu le riff. Come As You Are, Nirvana en live à Reading sur RTL2.

0: You Are. Bon, demain, on passe aux choses sérieuses, Margot, avec un mec de presque 2 mètres, beau comme un dieu, qui a joué au Festival Rock en Seine et que tu as interviewé pour nous.
1: Oui, Samber sera avec nous dans le drive.
0: Elle a encore son bracelet Rock en Seine, Margot.
2: Ah, je croyais qu'on avait... Alors, pardon, j'ai
1: mon casque, voilà, c'est mieux comme ça.
0: Ah, tu t'en rendais pas?
1: Non. Oui, Samber sera
0: Rock en Seine, je le vois.
1: En interview, j'ai eu la chance de le rencontrer.
0: Tu as pour les boissons ou pas?
1: Écoute, oui, il faut que je récupère la thune d'ailleurs. Merci de m'y faire penser.
0: T'as été faire un tour, Marie-Pierre?
3: Ah non, pas du tout, non. Mais par contre, il est très stylé, ce bracelet.
1: Mais ouais, ouais.
0: Bracelet Rock en Seine.
1: Tout était stylé.
0: Alors, si vous avez plus ou pas l'habitude d'aller dans les festivals, maintenant, on vous donne des bracelets. C'est-à-dire qu'il n'y a plus du tout d'argent qui circule. Vous avez un petit bracelet avec une puce à l'intérieur et paf, tu vois pas que tu dépenses des sous.
3: Question du jour, c'est à quelle heure demain, Samber?
1: À 18h45,
0: ouais, très bien. À peu près.
1: Voilà, Samber, c'est lui. Voilà, pour resituer.
4: J'ai le sens de du timing. Du coup, voilà,
1: un excellent réel.
0: On est déjà chez Marie-Pierre depuis 20 ans.
3: Non, mais ça va, prenez votre temps. Ah bah, vous pouvez même rester la première heure.
4: T'es plus gentil qu'Alexis, quand même.
0: Ouais, fais gaffe, nous tente pas trop.
3: Non, moi, franchement, le temps, franchement, c'est pas un problème.
0: Parfait, Made in France tout à l'heure aussi.
3: Oui, Made in France, avec toutes les chansons que vous aimez, ça y est, une nouvelle semaine qui débarque. Je suis vraiment contente d'être là.
0: Deuxième,
3: et j'espère que ils vont le sentir, les personnes qui écoutent la radio.
0: Absolument, les copains auditeurs, évidemment. On s'embrasse, on se dit à demain, il n'y en a plus qu'un mot à dire à tout le monde, c'est...
5: Au revoir.
3: Bon, ça y est, il est 19h presque.
0: T'as vu, on n'a pas parlé sur le top.
1: Ouais,
0: on est
1: timide.
0: Ouais. C'est parce qu'on est très mignon avec Marie-Pierre pour l'instant.

l'évidence, RTL 2 Under Pressure avec Bowie et Queen. Zéro pression que des ondes plus ce lundi soir. Pendant une heure en plus des nouveautés qui prolongent le temps des vacances, eh bien on entre dans un univers, celui de nos artistes préférés. C'est Marie, j'espère que vous allez bien. Je suis contente d'être là avec vous ce soir jusqu'à 22h et tous les soirs de la semaine. Avant d'écouter Sia et le nouveau Vianney, on va écouter la pure voix d'Alex Warren. À l'écoute maintenant, sur RTL 2, il y a de l'intensité dans l'air.

0: Entreprise Jeannet, création musicale incroyable et puis aussi projet immobilier pour vous peut-être. En tout cas, vous avez été les premiers sur RTL2 à entendre parler du retour de Jeannet sorti du bois, heureusement pour nous, avec d'or et d'étain à l'instant. La matière, il adore et autres excellentes nouvelles pour les fans. Ce lundi soir, eh bien, sachez qu'il sera le nouveau parrain de la prochaine édition de la Starac à la place de Charlotte Cardin. La chance, dans un instant, sur RTL2, à suivre que des Teddy Swims, Tame Impala, Taylor Swift sur RTL2.
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Matmata, toujours dans le coin sur RTL 2, est toujours très agité. Si vous voulez les voir en concert, ils sont en concert le 12 septembre prochain à Aubrive. Autre gros événement, en juin prochain, Tame Impala, les 12 et 13 juin sur scène à l'Accor Arena. Et maintenant sur RTL 2.

0: on se souhaite tout ça et le reste aussi à l'instant avec Cynthia Emilia en classique pop rock sur RTL2. Côté français, il y a beaucoup de choix, vos goûts, on a les mêmes goûts. C'est ça qui est bien dans RTL2 Made in France dès 20h, comme tous les soirs. On fera un tour dans des albums de cœur, celui de Clara Luciani, par exemple. Et puis Adèle Castillon, Vanessa Paradis, la collab de rêve, ce sera à partir de 20h. En tout cas, on écoutera Tom Odell.
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17: À RTL2, on aime On My Soul, le dernier Bruno Mars.

0: grâce et le génie d'Amy Winehouse sur RTL 2. Un duo à 20h pour commencer Made in France. Julien Doré et Joseph Kamel, bonne soirée.
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Axel Bauer est comme vous sur RTL2 ce soir. 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Adèle Castillon était vendredi dans le double expresso RTL2. C'est à voir, à revoir et à écouter. Et alors lui, c'est un habitué. Je ne t'aime plus, c'est Sam Sauvage qu'on adore en RTL2 Made in France.

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1: Plein d'inspirations différentes. Les chaussures roses de Teddy Bear à l'instant qui lui ont vraiment porté chance. La Belgique nous envoie des talents toutes les 5 minutes à peu près. À suivre sur RTL2 et dans Made in France, le duo incroyable Sébastien Tellier avec Juliette Armanet. D'autres surprises encore, Fredericks Goldman Jones ce soir. On écoutera Diva Fon, Adèle Castillon ou encore De Palmas dans quelques instants sur RTL2.
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chansons de Palmas sur RTL2. Il y a toute la playlist idéale, par exemple, entre 20h et 22h pour aller courir via l'appli avec le son pop rock de RTL2, 100% français pour chanter en souffrant. Bah voilà, bien fait pour moi. Je vous vois courir avec les couchers de soleil en écoutant Adèle Castillon. C'est maintenant sur RTL2.

0: Viva Fun, Get Up, c'est seulement sur RTL2. Et dans RTL2, Made in France, vous allez peut-être fêter les derniers couchers de soleil. C'est normal qu'il fasse nuit à cette heure-là, normalement. C'est vrai que fin août, il fait nuit qu'à 21h15. Bon, bref, c'est pas grave. Évidemment, on a la musique qui va avec. 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Et le séjour, ils seront à la scène musicale fin novembre avec vous pour fêter les concerts d'avant, d'après et les futurs aussi. Il y aura Dolly ou encore Niagara dans un instant.
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Et dans la pile des albums de RTL 2 Made in France, celui-là, de No Comprendo d'Erita est au moins numéro 5, je pense. Beaucoup de groupes français, depuis quelques temps, ont envie de prendre l'air, ils se séparent, ils se remettent ensemble. Eh bien, chacun sait que, voilà, il faut faire sa route, il faut aller voir du paysage, du chemin. On a connu ça avec Boulevard Désert aussi. Mais avec Trio, ce qui est bien, c'est qu'ils se réunissent quand même pour que l'aventure continue. Ça s'appelle la traversée.

0: Sur l'intégrale Balavoine, il y a évidemment la Ziza sur RTL2. Et dans l'intégrale Made in France, il y a Vanessa Paradis qui arrive dans un instant.
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1: On a passé l'été avec elle, Estelle. Te rencontrer encore sur RTL 2. Et elle, ce sera début octobre qu'elle sortira son album. On l'attend. C'est Zazie, ça s'appellera Volatile. Pour l'instant, c'est un point, c'est toi, dans votre playlist de RTL 2, Made in France.

0: Les épines du cœur dans l'album de Vanessa, le retour des beaux jours qu'on aime tellement, et ça repart en tournée. Toutes ces belles chansons avec aussi un retour à Paris, à l'Accor Arena pour celles et ceux qui n'ont pas pu avoir de place pour la première série de la tournée. On écoutera Sinclair et ça très fort dans un instant. C'est RTL 2 Made in France avec Calogero prévu ou encore Superbus.
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0: Mike, mes chéris, c'est Pop Rock Station. 22h tout de suite.
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0: Yo, j'espère que vous passez un très bon début de semaine. Bienvenue dans votre dose quasi quotidienne de pop rock qui envoie du lundi au jeudi entre 22h et minuit. Je suis avec vous pour vous apporter des nouveautés, des classiques ainsi que des perles rares. Et puis tous les dimanches à la même heure, c'est la grande messe du rock officiée par Francis Zégut. Au programme des deux prochaines heures, Can't Hit Trust, Dolly Parton, dont on ne se remet toujours pas de la disparition, Deftones et puis notre album de la semaine. C'est le 8e disque d'Interpol, This Mirror Weighs a Ton. Bref, à la question Should I Stay or Should I Go des Clash, la réponse est bien évidemment Stay. Restez avec nous dans Pop Rock Station sur RTL2.

nouveauté pop rock Station de Thaï, signée Chelsea Wolfe sur RTL2, une artiste nord-américaine qui mélange goth rock et doom folk. Elle vient de sortir un merveilleux 9e album intitulé The Dark, que je ne peux que vous recommander. Et elle sera d'ailleurs en concert le 16 décembre au Casino de Paris. Nous sommes actuellement le 31 août et en ce jour en 1991, le 5e album éponyme de Metallica, plus communément appelé The Black Album, débutait 4 semaines consécutives au sommet des charts US. Le disque a depuis été certifié 16 fois platine et comprend certains des plus gros tubes du groupe comme Enter Sandman et Nothing Else Matters qu'on écoute tout de suite dans RTL de Pop Rock Station.

0: sur 1995, c'était Ground On Down de Ben Harper à l'instant dans RTL2 Pop Rock Station. La soirée se poursuit avec l'antisocial de Trust, le boss Bruce Springsteen, et puis notre album Pop Rock Station de la semaine. 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

Extrait de l'album Magic, c'était Radio Nowhere du monument qu'est Bruce Springsteen dans RTL de Pop Rock Station. Et on retrouve, eh bien, à présent, un groupe qui a presque 30 ans de carrière et qui est sorti vendredi son 8e album studio. Il s'agit d'Interpol, le groupe indie rock new-yorkais qui s'était fait connaître au début des années 2000 en même temps que les Strokes et les Yeah Yeah Yeahs, semble plus en forme que jamais. Alors, si vous aimez leurs deux premiers albums, le nouveau disque This Mirror Weighs a Ton va vous ravir. Il est top. Parmi mes titres préférés, il y a ce Wings on Fire qu'on écoute tout de suite. Nouveauté Pop Rock Station sur RTL2.

Oui, sur RTL2 pour un petit classique de 1970. Et j'espère que vous passez une bonne soirée ou journée si vous nous écoutez en replay. Je sais que vous êtes nombreux. Dans le quart d'heure qui suit, on va retrouver Depeche Mode, le nouveau Fontaines d'ici. Et puis, on aura un petit hommage à Dolly Parton. Tout ça, c'est RTL2 Pop Rock Station.

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Out of Many Colors sur RTL 2, un titre magnifique signé Dolly Parton qui évoque les joies simples de son enfance dans le Tennessee. C'était l'une de 12 enfants et bien qu'ayant grandi dans la pauvreté, elle s'était forgée une carrière musicale unique. C'est un incontesté de la country, icône de la pop culture, généreuse, bienveillante et inclusive. En plus de tout ça, elle était drôle. Et ici à Pop Rock Station, eh bien on se remet encore du choc de l'avoir perdue la semaine dernière à l'âge de 80 ans. Elle a inspiré, influencé bon nombre de musiciens dont Jack White qu'on retrouve tout de suite au sein des White Stripes parce que dans les années 2000, eh bien ce duo avait repris ce classique de Dolly. Et forcément, vous avez reconnu Jolene, un de ses plus grands tubes qui évoque la peur qu'une autre femme lui pique son mari. Jolene version White Stripes, c'est tout de suite dans RTL de Pop Rock Station.

Côté Pop Rock Station, c'était bien évidemment les Fontaines DC sur RTL2 avec Marianne. Leur 5e album Dopamine Chamber sortira le 16 octobre. Et ça, c'est youpi. Et si vous aimez les groupes irlandais, on en aura un autre pour vous d'ici quelques minutes, choisi avec soin par Francis Zegut. On aura aussi du Korn, du Bibadoubi, une artiste à suivre absolument. Et puis, si cette semaine, vous reprenez le boulot, le chemin de l'école ou les bancs de la fac, j'ai un titre pour vous. Back to School, voici les Deftones qui étaient récemment au festival Cabaret Vert et Rock en Seine. On slame tout de suite dans Pop Rock Station sur RTL2.

Somebody Coming to Save You, Go Years, le coup de cœur irlandais de Francis Zegut ce soir dans RTL de Pop Rock Station. Go Years va sortir son album Nobody's Coming to Save You le 25 septembre et sera en tournée en France avec des dates comme le 9 novembre à Bordeaux, le 10 à Lyon, le 3 décembre à Paris et le 6 à Lille. Je vous propose de repartir sans plus attendre avec Moon Martin et Bad News sur RTL de ça.

artiste qui fait beaucoup parler d'elle et qui est en grosse rotation aux États-Unis et au Royaume-Uni, c'est la philippino-britannique Bibadoubi sur RTL 2 avec ce titre Sun Has Set. Son nouvel album débarque le 18 septembre. Si vous aimez la nouveauté, je vous prépare un nouveau titre de Dive. On aura aussi des classiques signés Radiohead ou encore Sinead O'Connor. Bref, vous êtes avec nous dans

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Un merveilleux classique de 1976 signé The Box Tops. C'était The Letter. Vous écoutez Pop Rock Station sur RTL2. Il est l'heure de retrouver notre nouveauté Fresh Fresh Fresh qui nous vient du groupe Noisy Shoegaze de Brooklyn, Dive, écrit D-I-I-V pour que ce soit simple. Il nous prépare actuellement un cinquième album pour le 30 octobre et l'annonce a été faite initialement via un numéro d'assistance téléphonique communiqué aux fans par courrier. J'ai moi-même reçu ce petit carton par la poste il y a quelques semaines et c'est une façon rigolote de nous faire savoir que le disque va s'intituler Zerp Dive, sera à ce propos en concert au Pitchfork Festival le 3 novembre. En tout cas, le single est vraiment énorme avec quelques touches de grunge. The Fountain, nouveauté Pop Rock Station signée Dive sur RTL2.

0: titre qui sent bon, la New Wave, signé Sinead O'Connor sur RTL2, Madinka, un titre qui évoque l'esclavage et les droits civiques et qui témoigne encore une fois du côté engagé de la regrettée artiste irlandaise. Et vous pouvez retrouver ce morceau sur son album de 1987, The Lion and the Cobra. Encore à venir dans le dernier quart d'heure de Pop Rock Station ce soir sur RTL2, Stained et Black Sabbath.
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Et ça y est, Pop Rock Station sur RTL2, c'est terminé pour ce lundi soir. Merci à DJ Nash. N'oubliez pas, on se retrouve demain à partir de 22h et quand vous voulez, en replay sur le rtl2.fr ou en podcast sur l'appli RTL2 ou l'appli streaming de votre choix. On se quitte avec un titre de qualité, Black Sabbath, Wheels of Confusion. Bisous, ciao, bye bye.

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